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1: Bienvenue à l'écoute du bloc d'actualité de ce lundi 27 juillet, préparé et présenté par Renata Oflak, selon les sources des agences de presse slovaques.
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1: Le président slovaque en Chine, confirmation de la coopération bilatérale. Le ministère des Affaires étrangères s'oppose aux attaques russes en Ukraine. Les pompiers slovaques interviennent en France. Le président slovaque Peter Pellegrini s'est rendu dimanche 26 juillet en République populaire de Chine pour une visite d'État. Cette visite est effectuée à l'invitation du président chinois Xi Jinping. Elle vise à confirmer la coopération bilatérale et à définir de nouveaux axes de développement. Le chef d'État slovaque visitera notamment Baidu, qui figure parmi les entreprises mondiales à la pointe dans le domaine de l'intelligence artificielle, des technologies cloud et de la mobilité autonome. Le programme comprend également une visite du robot MAL, premier centre mondial consacré à la présentation et à l'utilisation commerciale de robots humanoïdes. Le ministère des Affaires étrangères et européennes de la République slovaque condamne toute attaque contre des civils, des infrastructures civiles ou des missions diplomatiques protégées par le droit international ou que ce soit dans le monde. Cette déclaration a été faite sur les réseaux sociaux en réaction à l'attaque russe de vendredi en Ukraine qui a fait 5 morts et endommagé le siège du consulat honoraire de la République de Lettonie. La Slovaquie appelle depuis longtemps à la fin de la guerre en Ukraine qui ne peut être résolue par les armes. Nous soutenons donc pleinement les efforts de paix qui sont absolument nécessaires, a déclaré le ministère. Les pompiers slovaques ont achevé leur première journée de déploiement sur un important incendie de forêt dans la région du Temple, près de Lacanau, dans l'ouest de la France. Lors de cette intervention aérienne, ils ont effectué 25 opérations d'extinction par jet d'eau. Selon le service d'incendie et de secours, l'incendie auquel sont confrontés les pompiers slovaques est extrêmement difficile à maîtriser. Il a ravagé environ 30 000 hectares et plus de 100 000 habitants ont été évacués des zones menacées. Plus de 1000 pompiers sont mobilisés pour le combattre avec le déploiement de plus de 300 engins et de tous les moyens aériens disponibles. La Slovaquie célèbre le 146e anniversaire de la naissance de Milan Rastislav Štefánik. À cette occasion, la première de la conférence Štefánik élève et étudiant s'est déroulée au musée Milan Rastislav Štefánik. Il se situe à Košariska, le village de sa naissance, à l'ouest de la Slovaquie. Cette conférence s'inscrit dans le cadre du projet Štefánik Life. Ce projet le présente non seulement comme général et diplomate, mais aussi comme un homme ordinaire durant sa jeunesse. Je suis très heureux qu'avec cette conférence, nous puissions retourner dans la maison de Milan, là où il a grandi, là où il grimpait au cerisier avec mon arrière-grand-mère, a déclaré Martin Rastislav Bronich, descendant de Štefánik et auteur du projet.
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1: La première édition de l'Université d'été à Comenius débute le 27 juillet. Ce nouveau projet éducatif est organisé par l'Université Comenius de Bratislava en partenariat avec la région autonome de Bratislava. Ce projet d'université d'été Comenius, mis en œuvre en coopération avec la région autonome de Bratislava, perpétue la tradition fructueuse de l'université pour enfants de Comenius sous la direction du légendaire Juraj Kukura. Destiné aux enfants de 8 à 14 ans, ce programme leur propose pendant 5 jours une expérience unique alliant science, culture, activité physique et apprentissage par l'expérience. C'est ce qu'a annoncé Katarina Polachkova, responsable du département des relations extérieures de l'Université Comenius. Près de 200 enfants sont déjà inscrits.
2: Chers auditeurs francophones de Radio Slovaquie Internationale, après ce bloc d'actualité, nous vous souhaitons la bienvenue dans votre émission du lundi, avec vos rubriques traditionnelles comme la Slovaquie sans frontières et la vie comme elle va. Un jeune adulte slovaque sur 3 vit toujours chez ses parents. L'hôtel de maman a encore de l'avenir pour tous ces tanguis slovaques. Retour sur un phénomène de fond. Où en est l'état de l'intégration de la communauté vietnamienne en Slovaquie? On fait le point dans cette émission. Pour vous accompagner, Jacques Oflak est au micro avec Zuzana Borowska et Renata Oflak. Notre ingénieur du son Romana Šunderlíková est à la régie, Radomír Meša à la programmation musicale.

0: Vous êtes sur les ondes de Radio Slovaquie Internationale et vous suivez votre émission du début de semaine. Anna Servitska et l'orchestre des instruments traditionnels de Tibor Lakatoche ont interprété « Hey, Hudatsi Budu Rats » et les musiciens vont jouer. Votre lundi radiophonique se poursuit après cette pause musicale folklorique et sympathique. On commence par deux infos internationales. Une info en peu de mots. La République slovaque et le Royaume de Norvège souhaitent maintenir un partenariat étroit, développer un dialogue politique régulier et une coopération renforcée dans les domaines de la sécurité, de l'économie et du mécanisme financier de l'espace économique européen.
1: C'est ce qu'a déclaré Rastislav Chovanec, secrétaire d'État au ministère des Affaires étrangères et européennes de la République slovaque. Il s'est exprimé lors de la réception mardi 21 juillet de Suzanne Kay, l'ambassadrice extraordinaire et plénipotentiaire du Royaume de Norvège en Slovaquie, en poste à Vienne, termine sa mission diplomatique.
0: Ils ont également souligné l'ouverture en mars 2026 du consulat honoraire du Royaume de Norvège à Bratislava. Avec celui de la République slovaque à Drammen, en Norvège, cela contribuera, selon M. Chovanec, à renforcer les liens dans les domaines des affaires, de la culture, de l'enseignement supérieur et de relations entre les deux partenaires.
1: Le montant de la contribution des fonds de l'espace économique européen à la Slovaquie au cours de la quatrième période de programmation s'élève à un total de 60 millions d'euros, dont 57,3 millions d'euros proviennent du mécanisme financier norvégien.
0: La Slovaquie et l'Azerbaïdjan ont signé un accord portant sur l'échange et la protection mutuelle d'informations classifiées.
1: La partie slovaque a été signée par le directeur de l'Office national de sécurité, Roman Konechny, a conduit une délégation en visite en Azerbaïdjan, où il s'est entretenu avec le chef de la sécurité intérieure, Ali Nadjev, de plusieurs questions urgentes d'intérêt commun, a rapporté un site local.
0: Le rapprochement entre les deux pays s'est intensifié. Le premier ministre slovaque, Robert Fico, avait signé à Bakou une déclaration relative à l'établissement d'un partenariat stratégique avec le président azerbaïdjanais, Ilham Aliyev, en 2024.
1: Le président slovaque Peter Pellegrini avait effectué une visite officielle en Azerbaïdjan tout récemment à la mi-juillet. Voilà pour ces infos sur les liens internationaux de la Slovaquie. Poursuivons avec une tendance de fond de la société slovaque.
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0: Un tiers des jeunes Slovaques vivent chez leurs parents. Le plus souvent, faute de moyens pour vivre de manière indépendante. Environ 4 sur 10 gèrent seuls leurs finances, tandis qu'une proportion similaire prend des décisions en concertation avec les autres membres du foyer. Un quart parvient à épargner chaque mois et une proportion similaire investit régulièrement.
1: Ces chiffres proviennent d'une enquête sur la vie et les finances des jeunes en Slovaquie, en Hongrie, en Serbie et en Croatie, menée par la division bancaire internationale d'Intesa San Paolo et annoncée mardi par des représentants de la VUB Bank.
0: En Slovaquie, 523 jeunes âgés de 18 à 34 ans ont répondu à l'enquête. La génération Z, qui correspond approximativement à cette tranche d'âge, représente environ 880 000 personnes en Slovaquie, soit près d'un habitant sur 6.
1: Selon l'enquête, les jeunes Slovaques épargnent nettement mieux que leurs homologues des pays comparés. Un quart d'entre eux parviennent à épargner chaque mois. En revanche, la moitié d'entre eux manquent de confiance en leur capacité à gérer leurs finances.
0: Selon les statistiques, un cinquième des jeunes partent étudier à l'étranger. Beaucoup n'envisagent pas de revenir s'installer définitivement dans leur pays d'origine.
1: Selon les experts, les recommandations de plusieurs organisations internationales sont répétées depuis longtemps. Améliorer l'éducation, soutenir l'innovation, moderniser les institutions publiques et renforcer la qualité du logement et des services publics. Ce serait, selon ces experts, la politique la plus efficace pour lutter contre l'exode des jeunes.
0: En attendant, si un jeune adulte slovaque sur trois vit toujours chez ses parents, l'hôtel de maman, cette cage dorée, comme on l'appelle aussi, a encore de l'avenir. Retour sur un phénomène de fond, les tanguis slovaques. Réécoutons en archive la psychologue Gabriela Hereňová.
3: J'ai parfois l'impression que ces hôtels de maman sont simplement des pis-aller pour les jeunes gens, car ils ne trouvent pas leur place dans la vie. Ils ont peur de ne pas savoir subvenir à leurs besoins et à ceux de leur famille, et ils utilisent leurs parents afin de conserver leur standard de vie à laquelle leur famille les a habitués.
0: Comment éviter cet état de fait? Selon la psychologue, les parents doivent préparer les enfants au départ, favoriser leur socialisation et ce, dès l'école.
4: Právě škola je ta, která velmi formuje osobnost dieťaťa.
3: L'école forme justement la personnalité de l'enfant. C'est pourquoi il est important que l'enfant y rentre au bon moment, pas trop tôt, quand il n'est pas encore mature, alors qu'il ne sait pas encore s'adapter aux situations qui sont à l'école. Il est important aussi qu'il n'y rentre pas trop tard.
0: L'école, c'est le reflet de la vie courante. On s'y fait des camarades, on découvre les règles. Les enfants se font concurrence. La famille et les professeurs attendent qu'ils donnent le meilleur. C'est autant de pression qui pèse sur les épaules de l'enfant. Si elle est mal gérée, cela aura des répercussions dans le futur. Si l'enfant est mal préparé à l'école et que cette pression devient énorme, il pourrait refuser de faire quelque chose s'il est certain qu'il n'y arrivera pas. On doit donc mettre l'enfant dans les conditions lui permettant de connaître la réussite, lui imposer une charge mesurée afin qu'il puisse réussir. Sinon, l'échec répété mène à la frustration à l'âge adulte. Un travail conjoint des psychologues, de l'école et des parents est indispensable. Une autre étape, ce sont les études supérieures. C'est une question de maturité, mais pas seulement.
3: Je pense qu'il est important de bien comprendre que chaque personne est différente, a un tempérament particulier, se construit différemment. Or, souvent, les enfants sont le reflet de leurs parents.
0: Ça n'a donc pas de sens que les parents demandent que leurs enfants soient extravertis et sociaux s'ils sont eux-mêmes introvertis et asociaux. Les parents ont un double poids de par l'éducation qu'ils donnent et de par leur personnalité dont ils impriment une partie chez leurs enfants, sans compter les aspects génétiques. La vie est faite d'erreurs et de leurs, mais le jeune doit faire ses expériences.
4: Lákadla mladého života sú veľké, ale si myslím, že je veľmi dôležité počítať s tými lákadlami.
3: Beaucoup de choses.

0: Oui, dans l'autre extrême, c'est-à-dire le laisser tout faire. De même, ce n'est pas parce qu'on fait des études que les parents ne doivent pas lui attirer son attention sur des choses de la vie de tous les jours, comme préparer le repas, repasser, etc. Ainsi, quitter sa famille et voler de ses propres ailes est le mouvement naturel des choses. Cela doit se faire progressivement et non dire qu'après 30 ans, il faut quitter sa famille du jour au lendemain. Partir ne veut pas dire que l'on abandonne ses parents, car ils ont toujours un rôle important et plus on prend de l'âge, plus ses racines familiales sont importantes.
1: De nombreux parents ont l'impression d'être abandonnés par leurs enfants, que ceux-ci ne les aiment plus, qu'ils n'ont plus de sens pour eux. Mais au contraire, le lien est bon si l'on sait quitter sa famille sans problème, sans cas de conscience.
2: L'indépendance se prépare depuis l'enfance. Voilà, vous en savez plus sur ces hôtels de maman, cage dorée de la jeunesse slovaque.
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2: À 50 km de la capitale, Trnava est l'une des villes slovaques qui abrite la plus grande communauté d'expatriés vietnamiens. Une longue histoire. Il y a plus de 40 ans, des dizaines de familles vietnamiennes sont venues travailler à l'usine automobile de Trnava dans le cadre d'un programme d'échange de personnel. Peu à peu, elles y ont fondé une famille et leurs enfants, aujourd'hui des descendants nés en Slovaquie. C'est pourquoi cette année, ils ont organisé récemment une journée du Vietnam, placée sous le signe de la culture et de la gastronomie à Trnava. Cette journée a attiré des centaines de visiteurs grâce à son programme culturel et gastronomique. Zana Duong Konkuchova, l'une des organisatrices du programme, en a expliqué les détails à notre collègue Martin Jurčo.
4: À l'origine, il s'agissait d'une réunion communautaire. Elle s'est progressivement transformée en un grand festival culturel ouvert à tous. L'objectif de cet événement est de briser les stéréotypes, de renforcer les relations slovaques-vietnamiennes et de présenter la richesse de notre culture vietnamienne.
2: La gastronomie occupe une place très importante. On a pu y déguster toutes sortes de saveurs, comme le souligne Zana Duong Konkuchova.
4: Par exemple, des baguettes vietnamiennes garnies de bœuf, de poulet, etc., des douceurs variées ou encore nos thés vietnamiens. Le riz est omniprésent. Il accompagne tous nos plats. Nous proposons aussi des nouilles en accompagnement. Il y a une soupe au poulet et au bœuf ou au tofu, car de plus en plus de clients sont attirés par la cuisine végétarienne.
2: Quand on parle de gastronomie, il y a une autre spécialité vietnamienne importante à ne pas oublier.
4: Le jus de canne à sucre, celui-ci est pressé directement à l'aide d'une machine spéciale. Les visiteurs peuvent le voir et le goûter. Il se prend comme boisson. La canne à sucre est littéralement macérée plusieurs fois dans cette machine. Le jus qui en est extrait est très sucré, c'est idéal pour l'été et très rafraîchissant.
2: Comme nous l'avons dit, la présence asiatique dans la ville ne date pas d'hier. La communauté vietnamienne est présente à Trnava depuis un demi-siècle. Leurs descendants se sentent aujourd'hui à la fois habitants de Trnava, slovaques et vietnamiens.
4: Parmi eux, Alan Levan. Son rôle est de tisser des liens entre les différentes communautés de la ville, puisqu'il travaille au service de l'intégration des étrangers à la mairie. Martin Jurčo a enquêté sur la vie de la communauté vietnamienne à Trnava aujourd'hui. Réponse d'Alan Levan.
2: Voici un exemple intéressant de la façon dont les Vietnamiens, par leurs propres efforts, ont changé la perception de la société majoritaire. Si l'on compare le regard qu'un Slovaque portait sur un Vietnamien il y a 20 ans et aujourd'hui, la différence est flagrante. Les Vietnamiens sont mieux acceptés. Même dans le cadre de mon travail, lors d'un entretien par exemple, nous avons indiqué à la société majoritaire que nous ne les considérions plus comme des étrangers.
4: À quoi ressemble la communauté vietnamienne de Trnava aujourd'hui? Combien sont-ils?
3: Trnava žije 13 000 cudzincov.

0: Dans la vacante, 13 000 étrangers, dont seulement 600 se déclarent vietnamiens. Il s'agit d'une de ces communautés établies de longue date, présente depuis 60 ou 70 ans.
1: Les Ukrainiens sont actuellement les plus nombreux parmi les étrangers. Mais ce n'est pas la seule communauté.
0: L'une des communautés qui s'est développée le plus rapidement ces deux dernières années, c'est la communauté indienne. Cette augmentation est due notamment grâce à l'activité des grands employeurs de la région. Ils recrutent principalement en Inde et en Asie du Sud-Est. Les autres communautés sont des communautés étrangères classiques installées à Trnava depuis longtemps, originaires des Balkans, de Serbie, de Macédoine, etc.
1: La mairie de Trnava a-t-elle une vision à long terme de l'intégration des étrangers dans la société majoritairement composée de résidents de Trnava?
0: Oui, du point de vue des autorités locales, il est crucial que la communauté urbaine reste unie et sûre. Dans ce contexte, il était important de créer un plan d'intégration à long terme sur 10 ans pour les étrangers, car la courbe migratoire a doublé ces 5 dernières années. La hausse du nombre de personnes d'origine étrangère est donc très élevée. Si nous voulons maintenir une communauté urbaine unie, nous devons avoir un plan à long terme, et c'est ce que fait la ville de Trnava.
1: Ces services répondent à toutes les questions administratives. Nous savons que beaucoup d'étrangers travaillent dans le commerce ou l'industrie. Donnent-ils des conseils pour trouver un emploi?
0: En ce qui concerne les conseils pour trouver un emploi, c'est là que nous sommes les moins enclins à donner des conseils, car la politique d'immigration slovaque est conçue de telle sorte que tout étranger, s'il possède un titre de séjour, doit avoir un emploi. À quelques exceptions près, par exemple pour les personnes bénéficiant d'un hébergement temporaire concernant nos services d'intégration, notamment les cours de slovaque, éléments clés pour faciliter l'intégration. Je tiens à préciser que ce travail ne se limite pas aux étrangers, mais concerne également la population majoritaire. L'intégration est un processus bidirectionnel.
1: Les étrangers savent qu'il est lui-même d'origine étrangère. Comment réagissent-ils lorsqu'ils s'adressent à lui ?
0: Nous, les fonctionnaires de Trnava, nous sommes très proactifs. Nous allons à leur rencontre et le fait qu'un employé municipal leur demande quels sont leurs besoins est déjà une surprise pour eux. Et quand ils voient qu'ils s'adressent à un étranger, cela ne peut que leur être bénéfique. Les choses ont changé. Quand j'étais jeune, je considérais cela comme un désavantage. Mais aujourd'hui, c'est un atout majeur dans mon parcours professionnel.
1: Alan Levan confirme que les étrangers sont les bienvenus à Trnava. Ils occupent des postes que l'entreprise majoritaire ne souhaite pas pourvoir. On trouve ainsi des étrangers comme chauffeurs, ouvriers, vendeurs et employés de service.
0: Et voilà, chers amis fidèles à l'écoute, c'est tout pour ce lundi. Demain, retrouvez l'émission sur le sport, la santé, l'enseignement et la science. Quant à moi, je vous souhaite une bonne semaine. Vous dis à la prochaine et d'ici là, chers auditeurs, bonne suite des programmes francophones de Radio Slovaquie Internationale. Vous pouvez nous écrire à l'adresse suivante. 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
1: Bienvenue à l'écoute du bloc d'actualité de ce lundi 27 juillet, préparé et présenté par Renata Oflak, selon les sources des agences de presse slovaques.
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1: Le président slovaque en Chine, confirmation de la coopération bilatérale. Le ministère des Affaires étrangères s'oppose aux attaques russes en Ukraine. Les pompiers slovaques interviennent en France. Le président slovaque Peter Pellegrini s'est rendu dimanche 26 juillet en République populaire de Chine pour une visite d'État. Cette visite est effectuée à l'invitation du président chinois Xi Jinping. Elle vise à confirmer la coopération bilatérale et à définir de nouveaux axes de développement. Le chef d'État slovaque visitera notamment Baidu, qui figure parmi les entreprises mondiales à la pointe dans le domaine de l'intelligence artificielle, des technologies cloud et de la mobilité autonome. Le programme comprend également une visite du robot MAL, premier centre mondial consacré à la présentation et à l'utilisation commerciale de robots humanoïdes. Le ministère des Affaires étrangères et européennes de la République slovaque condamne toute attaque contre des civils, des infrastructures civiles ou des missions diplomatiques protégées par le droit international ou que ce soit dans le monde. Cette déclaration a été faite sur les réseaux sociaux en réaction à l'attaque russe de vendredi en Ukraine qui a fait 5 morts et endommagé le siège du consulat honoraire de la République de Lettonie. La Slovaquie appelle depuis longtemps à la fin de la guerre en Ukraine qui ne peut être résolue par les armes. Nous soutenons donc pleinement les efforts de paix qui sont absolument nécessaires, a déclaré le ministère. Les pompiers slovaques ont achevé leur première journée de déploiement sur un important incendie de forêt dans la région du Temple, près de Lacanau, dans l'ouest de la France. Lors de cette intervention aérienne, ils ont effectué 25 opérations d'extinction par jet d'eau. Selon le service d'incendie et de secours, l'incendie auquel sont confrontés les pompiers slovaques est extrêmement difficile à maîtriser. Il a ravagé environ 30 000 hectares et plus de 100 000 habitants ont été évacués des zones menacées. Plus de 1 000 pompiers sont mobilisés pour le combattre avec le déploiement de plus de 300 engins et de tous les moyens aériens disponibles. La Slovaquie célèbre le 146e anniversaire de la naissance de Milan Rastislav Štefánik. À cette occasion, la première de la conférence Štefánik élèves et étudiants s'est déroulée au musée Milan Rastislav Štefánik. Il se situe à Košariska, le village de sa naissance, à l'ouest de la Slovaquie. Cette conférence s'inscrit dans le cadre du projet Štefánik Life. Ce projet le présente non seulement comme général et diplomate, mais aussi comme un homme ordinaire durant sa jeunesse. Je suis très heureux qu'avec cette conférence, nous puissions retourner dans la maison de Milan, là où il a grandi, là où il grimpait au cerisier avec mon arrière-grand-mère, a déclaré Martin Rastislav Broniš, descendant de Štefánik et auteur du projet.
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1: La première édition de l'Université d'été à Comenius débute le 27 juillet. Ce nouveau projet éducatif est organisé par l'Université Comenius de Bratislava en partenariat avec la région autonome de Bratislava. Ce projet d'université d'été Comenius, mis en œuvre en coopération avec la région autonome de Bratislava, perpétue la tradition fructueuse de l'université pour enfants de Comenius sous la direction du légendaire Juraj Kukura. Destiné aux enfants de 8 à 14 ans, ce programme leur propose pendant 5 jours une expérience unique alliant sciences, culture, activités physiques et apprentissage par l'expérience. C'est ce qu'a annoncé Katarina Polachkova, responsable du département des relations extérieures de l'Université Comenius. Près de 200 enfants sont déjà inscrits.
2: Chers auditeurs francophones de Radio Slovaquie Internationale, après ce bloc d'actualité, nous vous souhaitons la bienvenue dans votre émission du lundi, avec vos rubriques traditionnelles comme la Slovaquie sans frontières et la vie comme elle va. Un jeune adulte slovaque sur trois vit toujours chez ses parents. L'hôtel de maman a encore de l'avenir pour tous ces tanguis slovaques. Retour sur un phénomène de fond. Où en est l'état de l'intégration de la communauté vietnamienne en Slovaquie? On fait le point dans cette émission. Pour vous accompagner, Jacques Oflak est au micro avec Zuzana Borowska et Renata Oflak. Notre ingénieur du son Romana Schunderlikova est à la régie, Radomir Mescha à la programmation musicale.

0: Vous êtes sur les ondes de Radio Slovaquie Internationale et vous suivez votre émission du début de semaine. Anna Servitska et l'orchestre des instruments traditionnels de Tibor Lakatos ont interprété Hey Hudatsi Budu Rats et les musiciens vont jouer. Votre lundi radiophonique se poursuit après cette pause musicale folklorique et sympathique. On commence par deux infos internationales. Une info en peu de mots. La République slovaque et le Royaume de Norvège souhaitent maintenir un partenariat étroit, développer un dialogue politique régulier et une coopération renforcée dans les domaines de la sécurité, de l'économie et du mécanisme financier de l'espace économique européen.
1: C'est ce qu'a déclaré Rastislav Chovanec, secrétaire d'État au ministère des Affaires étrangères et européennes de la République slovaque. Il s'est exprimé lors de la réception mardi 21 juillet de Suzanne Kay, l'ambassadrice extraordinaire et plénipotentiaire du Royaume de Norvège en Slovaquie, en poste à Vienne, termine sa mission diplomatique.
0: Ils ont également souligné l'ouverture en mars 2026 du consulat honoraire du Royaume de Norvège à Bratislava. Avec celui de la République slovaque à Drammen, en Norvège, cela contribuera, selon M. Chovanec, à renforcer les liens dans les domaines des affaires, de la culture, de l'enseignement supérieur et de relations entre les deux partenaires.
1: Le montant de la contribution des fonds de l'espace économique européen à la Slovaquie au cours de la quatrième période de programmation s'élève à un total de 60 millions d'euros, dont 57,3 millions d'euros proviennent du mécanisme financier norvégien.
0: La Slovaquie et l'Azerbaïdjan ont signé un accord portant sur l'échange et la protection mutuelle d'informations classifiées.
1: La partie slovaque a été signée par le directeur de l'Office national de sécurité, Roman Konechny, a conduit une délégation en visite en Azerbaïdjan, où il s'est entretenu avec le chef de la sécurité intérieure, Ali Nadjev, de plusieurs questions urgentes d'intérêt commun, a rapporté un site local.
0: Le rapprochement entre les deux pays s'est intensifié. Le premier ministre slovaque, Robert Fico, avait signé à Bakou une déclaration relative à l'établissement d'un partenariat stratégique avec le président azerbaïdjanais, Ilham Aliyev, en 2024.
1: Le président slovaque Peter Pellegrini avait effectué une visite officielle en Azerbaïdjan tout récemment à la mi-juillet. Voilà pour ces infos sur les liens internationaux de la Slovaquie. Poursuivons avec une tendance de fond de la société slovaque.
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0: Un tiers des jeunes Slovaques vivent chez leurs parents. Le plus souvent, faute de moyens pour vivre de manière indépendante. Environ 4 sur 10 gèrent seuls leurs finances, tandis qu'une proportion similaire prend des décisions en concertation avec les autres membres du foyer. Un quart parvient à épargner chaque mois et une proportion similaire investit régulièrement.
1: Ces chiffres proviennent d'une enquête sur la vie et les finances des jeunes en Slovaquie, en Hongrie, en Serbie et en Croatie, menée par la division bancaire internationale d'Intesa San Paolo et annoncée mardi par des représentants de la VUB Bank.
0: En Slovaquie, 523 jeunes âgés de 18 à 34 ans ont répondu à l'enquête. La génération Z, qui correspond approximativement à cette tranche d'âge, représente environ 880 000 personnes en Slovaquie, soit près d'un habitant sur six.
1: Selon l'enquête, les jeunes Slovaques épargnent nettement mieux que leurs homologues des pays comparés. Un quart d'entre eux parviennent à épargner chaque mois. En revanche, la moitié d'entre eux manquent de confiance en leur capacité à gérer leurs finances.
0: Selon les statistiques, un cinquième des jeunes partent étudier à l'étranger. Beaucoup n'envisagent pas de revenir s'installer définitivement dans leur pays d'origine.
1: Selon les experts, les recommandations de plusieurs organisations internationales sont répétées depuis longtemps. Améliorer l'éducation, soutenir l'innovation, moderniser les institutions publiques et renforcer la qualité du logement et des services publics. Ce serait, selon ces experts, la politique la plus efficace pour lutter contre l'exode des jeunes.
0: En attendant, si un jeune adulte slovaque sur trois vit toujours chez ses parents, l'hôtel de maman, cette cage dorée, comme on l'appelle aussi, a encore de l'avenir. Retour sur un phénomène de fond, les tanguis slovaques. Réécoutons en archive la psychologue Gabriela Hereňová.
3: Niekedy mám pocit, že tie mama hotely sú jednoducho východiskom z núdze pre mladých ľudí.
4: J'ai parfois l'impression que ces hôtels de maman sont simplement des pis-aller pour les jeunes gens, car ils ne trouvent pas leur place dans la vie. Ils ont peur de ne pas savoir subvenir à leurs besoins et à ceux de leur famille, et ils utilisent leurs parents afin de conserver leur standard de vie à laquelle leur famille les a habitués.
0: Comment éviter cet état de fait? Selon la psychologue, les parents doivent préparer les enfants au départ, favoriser leur socialisation et ce, dès l'école.
3: Práve škola je tá, ktorá veľmi formuje osobnosť dieťaťa.
4: L'école forme justement la personnalité de l'enfant. C'est pourquoi il est important que l'enfant y rentre au bon moment, pas trop tôt, quand il n'est pas encore mature, alors qu'il ne sait pas encore s'adapter aux situations qui sont à l'école. Il est important aussi qu'il n'y rentre pas trop tard.
0: L'école, c'est le reflet de la vie courante. On s'y fait des camarades, on découvre les règles. Les enfants se font concurrence. La famille et les professeurs attendent qu'ils donnent le meilleur. C'est autant de pression qui pèse sur les épaules de l'enfant. Si elle est mal gérée, cela aura des répercussions dans le futur. Si l'enfant est mal préparé à l'école et que cette pression devient énorme, il pourrait refuser de faire quelque chose s'il est certain qu'il n'y arrivera pas. On doit donc mettre l'enfant dans les conditions lui permettant de connaître la réussite, lui imposer une charge mesurée afin qu'il puisse réussir. Sinon, l'échec répété mène à la frustration à l'âge adulte. Un travail conjoint des psychologues, de l'école et des parents est indispensable. Une autre étape, ce sont les études supérieures. C'est une question de maturité, mais pas seulement.
4: Je pense qu'il est important de bien comprendre que chaque personne est différente, a un tempérament particulier, se construit différemment. Or, souvent, les enfants sont le reflet de leurs parents.
0: Ça n'a donc pas de sens que les parents demandent que leurs enfants soient extravertis et sociaux s'ils sont eux-mêmes introvertis et asociaux. Les parents ont un double poids de par l'éducation qu'ils donnent et de par leur personnalité dont ils impriment une partie chez leurs enfants, sans compter les aspects génétiques. La vie est faite d'erreurs et de leurs, mais le jeune doit faire ses expériences.
3: Lákadlá mladého života sú veľké, ale si myslím, že je veľmi dôležité počítať s tými lákadlami.
4: Beaucoup de choses sont attirantes dans la vie du jeune, mais je pense qu'il est très important de compter avec et de préparer le jeune à la vie afin qu'il connaisse ses attraits. Ça ne sert à rien de lui dire « s'il te plaît, ne bois d'alcool en aucun cas, car ça va détruire tes neurones », et puis que le jeune participe la première fois à une soirée et se mette à boire tout ce qui passe parce qu'il est simplement curieux de tout essayer.
0: Il faut donc lui accorder sa confiance et vérifier. Le laisser respirer, ne pas l'enfermer dans une cage dorée, ne pas tomber dans l'autre extrême, c'est-à-dire le laisser tout faire. De même, ce n'est pas parce qu'on fait des études que les parents ne doivent pas lui attirer son attention sur des choses de la vie de tous les jours, comme préparer le repas, repasser, etc. Ainsi quitter sa famille et voler de ses propres ailes est le mouvement naturel des choses. Cela doit se faire progressivement et non dire qu'après 30 ans, il faut quitter sa famille du jour au lendemain. Partir ne veut pas dire que l'on abandonne ses parents, car ils ont toujours un rôle important et plus on prend de l'âge, plus ses racines familiales sont importantes.
4: De nombreux parents ont l'impression d'être abandonnés par leurs enfants, que ceux-ci ne les aiment plus, qu'ils n'ont plus de sens pour eux. Mais au contraire, le lien est bon si l'on sait quitter sa famille sans problème, sans cas de conscience.
0: L'indépendance se prépare depuis l'enfance. Voilà, vous en savez plus sur ces hôtels de maman, cage dorée de la jeunesse slovaque.
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0: À 50 km de la capitale, Trnava est l'une

0: Ouchova, l'une des organisatrices du programme, en a expliqué les détails à notre collègue Martin Jurčo.
1: À l'origine, il s'agissait d'une réunion communautaire. Elle s'est progressivement transformée en un grand festival culturel ouvert à tous. L'objectif de cet événement est de briser les stéréotypes, de renforcer les relations slovaques-vietnamiennes et de présenter la richesse de notre culture vietnamienne.
0: La gastronomie occupe une place très importante. On a pu y déguster toutes sortes de saveurs, comme le souligne Zana Duong Konkušová.
1: Par exemple, des baguettes vietnamiennes garnies de bœuf, de poulet, etc., des douceurs variées ou encore nos thés vietnamiens. Le riz est omniprésent. Il accompagne tous nos plats. Nous proposons aussi des nouilles en accompagnement. Il y a une soupe au poulet et au bœuf ou au tofu, car de plus en plus de clients sont attirés par la cuisine végétarienne.
0: Quand on parle de gastronomie, il y a une autre spécialité vietnamienne importante à ne pas oublier.
1: Le jus de canne à sucre, celui-ci est pressé directement à l'aide d'une machine spéciale. Les visiteurs peuvent le voir et le goûter. Il se prend comme boisson. La canne à sucre est littéralement macérée plusieurs fois dans cette machine. Le jus qui en est extrait est très sucré, c'est idéal pour l'été et très rafraîchissant.
0: Comme nous l'avons dit, la présence asiatique dans la ville ne date pas d'hier. La communauté vietnamienne est présente à Trnava depuis un demi-siècle. Leurs descendants se sentent aujourd'hui à la fois habitants de Trnava, slovaques et vietnamiens.
1: Parmi eux, Alan Levan. Son rôle est de tisser des liens entre les différentes communautés de la ville, puisqu'il travaille au service de l'intégration des étrangers à la mairie. Martin Jurčo a enquêté sur la vie de la communauté vietnamienne à Trnava aujourd'hui. Réponse d'Alan Levan.
0: Voici un exemple intéressant de la façon dont les Vietnamiens, par leurs propres efforts, ont changé la perception de la société majoritaire. Si l'on compare le regard qu'un Slovaque portait sur un Vietnamien il y a 20 ans et aujourd'hui, la différence est flagrante. Les Vietnamiens sont mieux acceptés. Même dans le cadre de mon travail, lors d'un entretien par exemple, nous avons indiqué à la société majoritaire que nous ne les considérions plus comme des étrangers.
1: À quoi ressemble la communauté vietnamienne de Trnava aujourd'hui? Combien sont-ils?
0: Trnava compte 13 000 étrangers, dont seulement 600 se déclarent vietnamiens. Il s'agit d'une de ces communautés établies de longue date, présente depuis 60 ou 70 ans.
1: Les Ukrainiens sont actuellement les plus nombreux parmi les étrangers. Mais ce n'est pas la seule communauté.
0: L'une des communautés qui s'est développée le plus rapidement ces deux dernières années, c'est la communauté indienne. Cette augmentation est due notamment grâce à l'activité des grands employeurs de la région. Ils recrutent principalement en Inde et en Asie du Sud-Est. Les autres communautés sont des communautés étrangères classiques installées à Trnava depuis longtemps, originaires des Balkans, de Serbie, de Macédoine, etc.
1: La mairie de Trnava a-t-elle une vision à long terme de l'intégration des étrangers dans la société majoritairement composée de résidents de Trnava?
0: Oui, du point de vue des autorités locales, il est crucial que la communauté urbaine reste unie et sûre. Dans ce contexte, il était important de créer un plan d'intégration à long terme sur 10 ans pour les étrangers, car la courbe migratoire a doublé ces 5 dernières années. La hausse du nombre de personnes d'origine étrangère est donc très élevée. Si nous voulons maintenir une communauté urbaine unie, nous devons avoir un plan à long terme, et c'est ce que fait la ville de Trnava.
1: Ces services répondent à toutes les questions administratives. Nous savons que beaucoup d'étrangers travaillent dans le commerce ou l'industrie. Donnent-ils des conseils pour trouver un emploi?
0: En ce qui concerne les conseils pour trouver un emploi, c'est là que nous sommes les moins enclins à donner des conseils, car la politique d'immigration slovaque est conçue de telle sorte que

0: étranger, s'il possède un titre de séjour, doit avoir un emploi. À quelques exceptions près, par exemple pour les personnes bénéficiant d'un hébergement temporaire concernant nos services d'intégration, notamment les cours de slovaque, élément clé pour faciliter l'intégration. Je tiens à préciser que ce travail ne se limite pas aux étrangers, mais concerne également la population majoritaire. L'intégration est un processus bidirectionnel.
1: Les étrangers savent qu'il est lui-même d'origine étrangère. Comment réagissent-ils lorsqu'ils s'adressent à lui ?
0: Nous, les fonctionnaires de Trnava, nous sommes très proactifs. Nous allons à leur rencontre et le fait qu'un employé municipal leur demande quels sont leurs besoins est déjà une surprise pour eux. Et quand ils voient qu'ils s'adressent à un étranger, cela ne peut que leur être bénéfique. Les choses ont changé. Quand j'étais jeune, je considérais cela comme un désavantage. Mais aujourd'hui, c'est un atout majeur dans mon parcours professionnel.
1: Alan Levan confirme que les étrangers sont les bienvenus à Trnava. Ils occupent des postes que l'entreprise majoritaire ne souhaite pas pourvoir. On trouve ainsi des étrangers comme chauffeurs, ouvriers, vendeurs et employés de service.
0: Et voilà, chers amis fidèles à l'écoute, c'est tout pour ce lundi. Demain, retrouvez l'émission sur le sport, la santé, l'enseignement et la science. Quant à moi, je vous souhaite une bonne semaine. Vous dis à la prochaine et d'ici là, chers auditeurs, bonne suite des programmes francophones de Radio Slovaquie Internationale. Vous pouvez nous écrire à l'adresse suivante. 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
1: Bienvenue à l'écoute du bloc d'actualité de ce lundi 27 juillet, préparé et présenté par Renata Oflak, selon les sources des agences de presse slovaques.
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1: Le président slovaque en Chine, confirmation de la coopération bilatérale. Le ministère des Affaires étrangères s'oppose aux attaques russes en Ukraine. Les pompiers slovaques interviennent en France. Le président slovaque Peter Pellegrini s'est rendu dimanche 26 juillet en République populaire de Chine pour une visite d'État. Cette visite est effectuée à l'invitation du président chinois Xi Jinping. Elle vise à confirmer la coopération bilatérale et à définir de nouveaux axes de développement. Le chef d'État slovaque visitera notamment Baidu, qui figure parmi les entreprises mondiales à la pointe dans le domaine de l'intelligence artificielle, des technologies cloud et de la mobilité autonome. Le programme comprend également une visite du robot MAL, premier centre mondial consacré à la présentation et à l'utilisation commerciale de robots humanoïdes. Le ministère des Affaires étrangères et européennes de la République slovaque condamne toute attaque contre des civils, des infrastructures civiles ou des missions diplomatiques protégées par le droit international ou que ce soit dans le monde. Cette déclaration a été faite sur les réseaux sociaux en réaction à l'attaque russe de vendredi en Ukraine qui a fait 5 morts et endommagé le siège du consulat honoraire de la République de Lettonie. La Slovaquie appelle depuis longtemps à la fin de la guerre en Ukraine qui ne peut être résolue par les armes. Nous soutenons donc pleinement les efforts de paix qui sont absolument nécessaires, a déclaré le ministère. Les pompiers slovaques ont achevé leur première journée de déploiement sur un important incendie de forêt dans la région du Temple, près de Lacanau, dans l'ouest de la France. Lors de cette intervention aérienne, ils ont effectué 25 opérations d'extinction par jet d'eau. Selon le service d'incendie et de secours, l'incendie auquel sont confrontés les pompiers slovaques est extrêmement difficile à maîtriser. Il a ravagé environ 30 000 hectares et plus de 100 000 habitants ont été évacués des zones menacées. Plus de 1000 pompiers sont mobilisés pour le combattre avec le déploiement de plus de 300 engins et de tous les moyens aériens disponibles. La Slovaquie célèbre le 146e anniversaire de la naissance de Milan Rastislav Štefánik. À cette occasion, la première de la conférence Štefánik élèves et étudiants s'est déroulée au musée Milan Rastislav Štefánik. Il se situe à Košariska, le village de sa naissance, à l'ouest de la Slovaquie. Cette conférence s'inscrit dans le cadre du projet Štefánik Life. Ce projet le présente non seulement comme général et diplomate, mais aussi comme un homme ordinaire durant sa jeunesse. Je suis très heureux qu'avec cette conférence, nous puissions retourner dans la maison de Milan, là où il a grandi, là où il grimpait au cerisier avec mon arrière-grand-mère, a déclaré Martin Rastislav Bronich, descendant de Štefánik et auteur du projet.
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1: La première édition de l'Université d'été à Comenius débute le 27 juillet. Ce nouveau projet éducatif est organisé par l'Université Comenius de Bratislava en partenariat avec la région autonome de Bratislava. Ce projet d'université d'été Comenius, mis en œuvre en coopération avec la région autonome de Bratislava, perpétue la tradition fructueuse de l'Université pour enfants de Comenius sous la direction du légendaire Juraj Kukura. Destiné aux enfants de 8 à 14 ans, ce programme leur propose pendant 5 jours une expérience unique alliant science, culture, activité physique et apprentissage par l'expérience. C'est ce qu'a annoncé Katarina Polachkova, responsable du département des relations extérieures de l'Université Comenius. Près de 200 enfants sont déjà inscrits.
2: Chers auditeurs francophones de Radio Slovaquie Internationale, après ce bloc d'actualité, nous vous souhaitons la bienvenue dans votre émission du lundi, avec vos rubriques traditionnelles comme la Slovaquie sans frontières et la vie comme elle va. Un jeune adulte slovaque sur 3 vit toujours chez ses parents. L'hôtel de maman a encore de l'avenir pour tous ces tanguis slovaques. Retour sur un phénomène de fond. Où en est l'état de l'intégration de la communauté vietnamienne en Slovaquie? On fait le point dans cette émission. Pour vous accompagner, Jacques Oflak est au micro avec Zuzana Borowska et Renata Oflak. Notre ingénieur du son Romana Šunderlíková est à la régie, Radomír Meša à la programmation musicale.

0: Vous êtes sur les ondes de Radio Slovaquie Internationale et vous suivez votre émission du début de semaine. Anna Servitska et l'orchestre des instruments traditionnels de Tibor Lakatos ont interprété Hey Hudati Budu Rats et les musiciens vont jouer. Votre lundi radiophonique se poursuit après cette pause musicale folklorique et sympathique. On commence par deux infos internationales. Une info en peu de mots. La République slovaque et le Royaume de Norvège souhaitent maintenir un partenariat étroit, développer un dialogue politique régulier et une coopération renforcée dans les domaines de la sécurité, de l'économie et du mécanisme financier de l'espace économique européen.
1: C'est ce qu'a déclaré Rastislav Chovanec, secrétaire d'État au ministère des Affaires étrangères et européennes de la République slovaque. Il s'est exprimé lors de la réception mardi 21 juillet de Suzanne Kay, l'ambassadrice extraordinaire et plénipotentiaire du Royaume de Norvège en Slovaquie, en poste à Vienne, termine sa mission diplomatique.
0: Ils ont également souligné l'ouverture en mars 2026 du consulat honoraire du Royaume de Norvège à Bratislava. Avec celui de la République slovaque à Drammen en Norvège, cela contribuera, selon M. Chovanec, à renforcer les liens dans les domaines des affaires, de la culture, de l'enseignement supérieur et de relations entre les deux partenaires.
1: Le montant de la contribution des fonds de l'espace économique européen à la Slovaquie au cours de la quatrième période de programmation s'élève à un total de 60 millions d'euros, dont 57,3 millions d'euros proviennent du mécanisme financier norvégien.
0: La Slovaquie et l'Azerbaïdjan ont signé un accord portant sur l'échange et la protection mutuelle d'informations classifiées.
1: La partie slovaque a été signée par le directeur de l'Office national de sécurité, Roman Konechny, a conduit une délégation en visite en Azerbaïdjan, où il s'est entretenu avec le chef de la sécurité intérieure, Ali Nadjev, de plusieurs questions urgentes d'intérêt commun, a rapporté un site local.
0: Le rapprochement entre les deux pays s'est intensifié. Le premier ministre slovaque, Robert Fico, avait signé à Bakou une déclaration relative à l'établissement d'un partenariat stratégique avec le président azerbaïdjanais, Ilham Aliyev, en 2024.
1: Le président slovaque Peter Pellegrini avait effectué une visite officielle en Azerbaïdjan tout récemment à la mi-juillet. Voilà pour ces infos sur les liens internationaux de la Slovaquie. Poursuivons avec une tendance de fond de la société slovaque.
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0: Un tiers des jeunes Slovaques vivent chez leurs parents. Le plus souvent, faute de moyens pour vivre de manière indépendante. Environ 4 sur 10 gèrent seuls leurs finances, tandis qu'une proportion similaire prend des décisions en concertation avec les autres membres du foyer. Un quart parvient à épargner chaque mois et une proportion similaire investit régulièrement.
1: Ces chiffres proviennent d'une enquête sur la vie et les finances des jeunes en Slovaquie, en Hongrie, en Serbie et en Croatie, menée par la division bancaire internationale d'Intesa San Paolo et annoncée mardi par des représentants de la VUB Bank.
0: En Slovaquie, 523 jeunes âgés de 18 à 34 ans ont répondu à l'enquête. La génération Z, qui correspond approximativement à cette tranche d'âge, représente environ 880 000 personnes en Slovaquie, soit près d'un habitant sur 6.
1: Selon l'enquête, les jeunes Slovaques épargnent nettement mieux que leurs homologues des pays comparés. Un quart d'entre eux parviennent à épargner chaque mois. En revanche, la moitié d'entre eux manquent de confiance en leur capacité à gérer leurs finances.
0: Selon les statistiques, un cinquième des jeunes partent étudier à l'étranger. Beaucoup n'envisagent pas de revenir s'installer définitivement dans leur pays d'origine.
1: Selon les experts, les recommandations de plusieurs organisations internationales sont répétées depuis longtemps. Améliorer l'éducation, soutenir l'innovation, moderniser les institutions publiques et renforcer la qualité du logement et des services publics. Ce serait, selon ces experts, la politique la plus efficace pour lutter contre l'exode des jeunes.
0: En attendant, si un jeune adulte slovaque sur trois vit toujours chez ses parents, l'hôtel de maman, cette cage dorée, comme on l'appelle aussi, a encore de l'avenir. Retour sur un phénomène de fond, les tanguis slovaques. Récoutons en archive la psychologue Gabriela Hereňová.
3: Niekedy mám pocit, že tie mama hotely sú jednoducho východiskom z núdze pre mladých ľudí.
4: J'ai parfois l'impression que ces hôtels de maman sont simplement des pis-aller pour les jeunes gens, car ils ne trouvent pas leur place dans la vie. Ils ont peur de ne pas savoir subvenir à leurs besoins et à ceux de leur famille, et ils utilisent leurs parents afin de conserver leur standard de vie à laquelle leur famille les a habitués.
0: Comment éviter cet état de fait? Selon la psychologue, les parents doivent préparer les enfants au départ, favoriser leur socialisation et ce, dès l'école.
3: Práve škola je tá, ktorá veľmi formuje osobnosť dieťaťa.
4: L'école forme justement la personnalité de l'enfant. C'est pourquoi il est important que l'enfant y rentre au bon moment, pas trop tôt, quand il n'est pas encore mature, alors qu'il ne sait pas encore s'adapter aux situations qui sont à l'école. Il est important aussi qu'il n'y rentre pas trop tard.
0: L'école, c'est le reflet de la vie courante. On s'y fait des camarades, on découvre les règles. Les enfants se font concurrence. La famille et les professeurs attendent qu'ils donnent le meilleur. C'est autant de pression qui pèse sur les épaules de l'enfant. Si elle est mal gérée, cela aura des répercussions dans le futur. Si l'enfant est mal préparé à l'école et que cette pression devient énorme, il pourrait refuser de faire quelque chose s'il est certain qu'il n'y arrivera pas. On doit donc mettre l'enfant dans les conditions lui permettant de connaître la réussite, lui imposer une charge mesurée afin qu'il puisse réussir. Sinon, l'échec répété mène à la frustration à l'âge adulte. Un travail conjoint des psychologues, de l'école et des parents est indispensable. Une autre étape, ce sont les études supérieures. C'est une question de maturité, mais pas seulement.
4: Je pense qu'il est important de bien comprendre que chaque personne est différente, a un tempérament particulier, se construit différemment. Or, souvent, les enfants sont le reflet de leurs parents.
0: Ça n'a donc pas de sens que les parents demandent que leurs enfants soient extravertis et sociaux s'ils sont eux-mêmes introvertis et asociaux. Les parents ont un double poids de par l'éducation qu'ils donnent et de par leur personnalité dont ils impriment une partie chez leurs enfants, sans compter les aspects génétiques. La vie est faite d'erreurs et de leurs, mais le jeune doit faire ses expériences.
3: Lákadlá mladého života sú veľké, ale si myslím, že je veľmi dôležité počítať s tými lákadlami.
4: Beaucoup de choses sont attirantes dans la vie du jeune, mais je pense qu'il est très important de compter avec et de préparer le jeune à la vie afin qu'il connaisse ses attraits. Ça ne sert à rien de lui dire « s'il te plaît, ne bois d'alcool en aucun cas, car ça va détruire tes neurones », et puis que le jeune participe la première fois à une soirée et se mette à boire tout ce qui passe parce qu'il est simplement curieux de tout essayer.
0: Il faut donc lui accorder sa confiance et vérifier. Le laisser respirer, ne pas l'enfermer dans une cage dorée, ne pas tomber dans l'autre extrême, c'est-à-dire le laisser tout faire. De même, ce n'est pas parce qu'on fait des études que les parents ne doivent pas lui attirer son attention sur des choses de la vie de tous les jours, comme préparer le repas, repasser, etc. Ainsi, quitter sa famille et voler de ses propres ailes est le mouvement naturel des choses. Cela doit se faire progressivement et non dire qu'après 30 ans, il faut quitter sa famille du jour au lendemain. Partir ne veut pas dire que l'on abandonne ses parents, car ils ont toujours un rôle important et plus on prend de l'âge, plus ses racines familiales sont importantes.
4: De nombreux parents ont l'impression d'être abandonnés par leurs enfants, que ceux-ci ne les aiment plus, qu'ils n'ont plus de sens pour eux. Mais au contraire, le lien est bon si l'on sait quitter sa famille sans problème, sans cas de conscience.
0: L'indépendance se prépare depuis l'enfance. Voilà, vous en savez plus sur ces hôtels de maman, cage dorée de la jeunesse slovaque.
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0: À 50 km de la capitale, Trnava est l'une des villes slovaques qui abrite la plus grande communauté d'expatriés vietnamiens. Une longue histoire Il y a plus de 40 ans, des dizaines de familles vietnamiennes sont venues travailler à l'usine automobile de Ternava dans le cadre d'un programme d'échange de personnel. Peu à peu, elles y ont fondé une famille et leurs enfants, aujourd'hui des descendants nés en Slovaquie. C'est pourquoi cette année, ils ont organisé récemment une journée du Vietnam, placée sous le signe de la culture et de la gastronomie à Ternava. Cette journée a attiré des centaines de visiteurs grâce à son programme culturel et gastronomique. Zana Duong Konkuchova, l'une des organisatrices du programme, en a expliqué les détails à notre collègue Martin Jurčo.
5: À l'origine, il s'agissait d'une réunion communautaire. Elle s'est progressivement transformée en un grand festival culturel ouvert à tous. L'objectif de cet événement est de briser les stéréotypes, de renforcer les relations slovaques-vietnamiennes et de présenter la richesse de notre culture vietnamienne.
0: La gastronomie occupe une place très importante. On a pu y déguster toutes sortes de saveurs, comme le souligne Zana Duong Konkuchova.
5: Par exemple, des baguettes vietnamiennes garnies de bœuf, de poulet, etc., des douceurs variées ou encore nos thés vietnamiens. Le riz est omniprésent. Il accompagne tous nos plats. Nous proposons aussi des nouilles en accompagnement. Il y a une soupe au poulet et au bœuf ou au tofu, car de plus en plus de clients sont attirés par la cuisine végétarienne.
0: Quand on parle de gastronomie, il y a une autre spécialité vietnamienne importante à ne pas oublier.
5: Le jus de canne à sucre, celui-ci est pressé directement à l'aide d'une machine spéciale. Les visiteurs peuvent le voir et le goûter. Il se prend comme boisson. La canne à sucre est littéralement macérée plusieurs fois dans cette machine. Le jus qui en est extrait est très sucré. C'est idéal pour l'été et très rafraîchissant.
0: Comme nous l'avons dit, la présence asiatique dans la ville ne date pas d'hier. La communauté vietnamienne est présente à Ternava depuis un demi-siècle. Leurs descendants se sentent aujourd'hui à la fois habitants de Ternava, slovaques et vietnamiens.
5: Parmi eux, Alan Levan. Son rôle est de tisser des liens entre les différentes communautés de la ville, puisqu'il travaille au service de l'intégration des étrangers à la mairie. Martin Jurčo a enquêté sur la vie de la communauté vietnamienne à Ternava aujourd'hui. Réponse d'Alan Levan.
0: Voici un exemple intéressant de la façon dont les Vietnamiens, par leurs propres efforts, ont changé la perception de la société majoritaire. Si l'on compare le regard qu'un Slovaque portait sur un Vietnamien il y a 20 ans et aujourd'hui, la différence est flagrante. Les Vietnamiens sont mieux acceptés. Même dans le cadre de mon travail, lors d'un entretien par exemple, nous avons indiqué à la société majoritaire que nous ne les considérions plus comme des étrangers.
5: À quoi ressemble la communauté vietnamienne de Ternava aujourd'hui? Combien sont-ils?
0: Ternava compte 13 000 étrangers, dont seulement 600 se déclarent vietnamiens. Il s'agit d'une de ces communautés établies de longue date, présente depuis 60 ou 70 ans.
5: Les Ukrainiens sont actuellement les plus nombreux parmi les étrangers. Mais ce n'est pas la seule communauté.
0: L'une des communautés qui s'est développée le plus rapidement ces deux dernières années, c'est la communauté indienne. Cette augmentation est due notamment grâce à l'activité des grands employeurs de la région. Ils recrutent principalement en Inde et en Asie du Sud-Est. Les autres communautés sont des communautés étrangères classiques installées à Ternava depuis longtemps, originaires des Balkans, de Serbie, de Macédoine, etc.
5: La mairie de Ternava a-t-elle une vision à long terme de l'intégration des étrangers dans la société majoritairement composée de résidents de Ternava?
0: Oui, du point de vue des autorités locales, il est crucial que la communauté urbaine reste unie et sûre. Dans ce contexte, il était important de créer un plan d'intégration à long terme sur 10 ans pour les étrangers, car la courbe migratoire a doublé ces 5 dernières années. La hausse du nombre de personnes d'origine étrangère est donc très élevée. Si nous voulons maintenir une communauté urbaine unie, nous devons avoir un plan à long terme. Et c'est ce que fait la ville de Ternava.
5: Ces services répondent à toutes les questions administratives. Nous savons que beaucoup d'étrangers travaillent dans le commerce ou l'industrie. Dont-ils des conseils pour trouver un emploi?
0: En ce qui concerne les conseils pour trouver un emploi, c'est là que nous sommes les moins enclins à donner des conseils, car la politique d'immigration slovaque est conçue de telle sorte que tout étranger, s'il possède un titre de séjour, doit avoir un emploi. À quelques exceptions près, par exemple pour les personnes bénéficiant d'un hébergement temporaire concernant nos services d'intégration, notamment les cours de slovaque, éléments clés pour faciliter l'intégration. Je tiens à préciser que ce travail ne se limite pas aux étrangers, mais concerne également la population majoritaire. L'intégration est un processus bidirectionnel.
5: Les étrangers savent qu'il est lui-même d'origine étrangère. Comment réagissent-ils lorsqu'ils s'adressent à lui ?
0: Nous, les fonctionnaires de Ternava, nous sommes très proactifs. Nous allons à leur rencontre et le fait qu'un employé municipal leur demande quels sont leurs besoins est déjà une surprise pour eux. Et quand ils voient qu'ils s'adressent à un étranger, cela ne peut que leur être bénéfique. Les choses ont changé. Quand j'étais jeune, je considérais cela comme un désavantage. Mais aujourd'hui, c'est un atout majeur dans mon parcours professionnel.
5: Alan Levan confirme que les étrangers sont les bienvenus à Ternava. Ils occupent des postes que l'entreprise majoritaire ne souhaite pas pourvoir. On trouve ainsi des étrangers comme chauffeurs, ouvriers, vendeurs et employés de service.
0: Et voilà, chers amis fidèles à l'écoute, c'est tout pour ce lundi. Demain, retrouvez l'émission sur le sport, la santé, l'enseignement et la science. Quant à moi, je vous souhaite une bonne semaine. Vous dis à la prochaine et d'ici là, chers auditeurs, bonne suite des programmes francophones de Radio Slovaquie Internationale. Vous pouvez nous écrire à l'adresse suivante. 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
1: Bienvenue à l'écoute du bloc d'actualité de ce lundi 27 juillet, préparé et présenté par Renata Oflak, selon les sources des agences de presse slovaques.
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1: Le président slovaque en Chine, confirmation de la coopération bilatérale. Le ministère des Affaires étrangères s'oppose aux attaques russes en Ukraine. Les pompiers slovaques interviennent en France. Le président slovaque Peter Pellegrini s'est rendu dimanche 26 juillet en République populaire de Chine pour une visite d'État. Cette visite est effectuée à l'invitation du président chinois Xi Jinping. Elle vise à confirmer la coopération bilatérale et à définir de nouveaux axes de développement. Le chef d'État slovaque visitera notamment Baidu, qui figure parmi les entreprises mondiales à la pointe dans le domaine de l'intelligence artificielle, des technologies cloud et de la mobilité autonome. Le programme comprend également une visite du robot MAL, premier centre mondial consacré à la présentation et à l'utilisation commerciale de robots humanoïdes. Le ministère des Affaires étrangères et européennes de la République slovaque condamne toute attaque contre des civils, des infrastructures civiles ou des missions diplomatiques protégées par le droit international ou que ce soit dans le monde. Cette déclaration a été faite sur les réseaux sociaux en réaction à l'attaque russe de vendredi en Ukraine qui a fait 5 morts et endommagé le siège du consulat honoraire de la République de Lettonie. La Slovaquie appelle depuis longtemps à la fin de la guerre en Ukraine qui ne peut être résolue par les armes. Nous soutenons donc pleinement les efforts de paix qui sont absolument nécessaires, a déclaré le ministère. Les pompiers slovaques ont achevé leur première journée de déploiement sur un important incendie de forêt dans la région du Temple, près de Lacanau, dans l'ouest de la France. Lors de cette intervention aérienne, ils ont effectué 25 opérations d'extinction par jet d'eau. Selon le service d'incendie et de secours, l'incendie auquel sont confrontés les pompiers slovaques est extrêmement difficile à maîtriser. Il a ravagé environ 30 000 hectares et plus de 100 000 habitants ont été évacués des zones menacées. Plus de 1000 pompiers sont mobilisés pour le combattre avec le déploiement de plus de 300 engins et de tous les moyens aériens disponibles. La Slovaquie célèbre le 146e anniversaire de la naissance de Milan Rastislav Štefánik. À cette occasion, la première de la conférence Štefánik élèves et étudiants s'est déroulée au musée Milan Rastislav Štefánik. Il se situe à Košariska, le village de sa naissance, à l'ouest de la Slovaquie. Cette conférence s'inscrit dans le cadre du projet Štefánik Life. Ce projet le présente non seulement comme général et diplomate, mais aussi comme un homme ordinaire durant sa jeunesse. Je suis très heureux qu'avec cette conférence, nous puissions retourner dans la maison de Milan, là où il a grandi, là où il grimpait au cerisier avec mon arrière-grand-mère, a déclaré Martin Rastislav Bronich, descendant de Štefánik et auteur du projet.
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1: La première édition de l'Université d'été à Comenius débute le 27 juillet. Ce nouveau projet éducatif est organisé par l'Université Comenius de Bratislava en partenariat avec la région autonome de Bratislava. Ce projet d'université d'été Comenius, mis en œuvre en coopération avec la région autonome de Bratislava, perpétue la tradition fructueuse de l'université pour enfants de Comenius sous la direction du légendaire Juraj Kukura. Destiné aux enfants de 8 à 14 ans, ce programme leur propose pendant 5 jours une expérience unique alliant sciences, culture, activités physiques et apprentissage par l'expérience. C'est ce qu'a annoncé Katarina Polachkova, responsable du département des relations extérieures de l'université Comenius. Près de 200 enfants sont déjà inscrits.
2: Chers auditeurs francophones de Radio Slovaquie Internationale, après ce bloc d'actualité, nous vous souhaitons la bienvenue dans votre émission du lundi, avec vos rubriques traditionnelles comme la Slovaquie sans frontières et la vie comme elle va. Un jeune adulte slovaque sur 3 vit toujours chez ses parents. L'hôtel de maman a encore de l'avenir pour tous ces tanguis slovaques. Retour sur un phénomène de fond. Où en est l'état de l'intégration de la communauté vietnamienne en Slovaquie? On fait le point dans cette émission. Pour vous accompagner, Jacques Oflak est au micro avec Zuzana Borowska et Renata Oflak. Notre ingénieur du son Romana Schunderlikova est à la régie, Radomir Mescha à la programmation musicale.
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0: Vous êtes sur les ondes de Radio Slovaquie Internationale et vous suivez votre émission du début de semaine. Anna Servitska et l'orchestre des instruments traditionnels de Tibor Lakatos ont interprété Hey Hudati Budu Rats et les musiciens vont jouer. Votre lundi radiophonique se poursuit après cette pause musicale folklorique et sympathique. On commence par deux infos internationales. Une info en peu de mots. La République slovaque et le Royaume de Norvège souhaitent maintenir un partenariat étroit, développer un dialogue politique régulier et une coopération renforcée dans les domaines de la sécurité, de l'économie et du mécanisme financier de l'espace économique européen.
1: C'est ce qu'a déclaré Rastislav Chovanec, secrétaire d'État au ministère des Affaires étrangères et européennes de la République slovaque. Il s'est exprimé lors de la réception, mardi 21 juillet, de Suzanne Kay, l'ambassadrice extraordinaire et plénipotentiaire du Royaume de Norvège en Slovaquie, en poste à Vienne, termine sa mission diplomatique.
0: Ils ont également souligné l'ouverture en mars 2026 du consulat honoraire du Royaume de Norvège à Bratislava, avec celui de la République slovaque à Drammen en Norvège. Cela contribuera, selon M. Chovanec, à renforcer les liens dans les domaines des affaires, de la culture, de l'enseignement supérieur et de relations entre les deux partenaires.
1: Le montant de la contribution des fonds de l'espace économique européen à la Slovaquie au cours de la quatrième période de programmation s'élève à un total de 60 millions d'euros, dont 57,3 millions d'euros proviennent du mécanisme financier norvégien.
0: La Slovaquie et l'Azerbaïdjan ont signé un accord portant sur l'échange et la protection mutuelle d'informations classifiées.
1: La partie slovaque a été signée par le directeur de l'Office national de sécurité, Roman Konechny, a conduit une délégation en visite en Azerbaïdjan, où il s'est entretenu avec le chef de la sécurité intérieure, Ali Nadjev, de plusieurs questions urgentes d'intérêt commun, a rapporté un site local.
0: Le rapprochement entre les deux pays s'est intensifié. Le premier ministre slovaque, Robert Fico, avait signé à Bakou une déclaration relative à l'établissement d'un partenariat stratégique avec le président azerbaïdjanais, Ilham Aliyev, en 2024.
1: Le président slovaque Peter Pellegrini avait effectué une visite officielle en Azerbaïdjan tout récemment à la mi-juillet. Voilà pour ces infos sur les liens internationaux de la Slovaquie. Poursuivons avec une tendance de fond de la société slovaque.
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0: Un tiers des jeunes Slovaques vivent chez leurs parents. Le plus souvent, faute de moyens pour vivre de manière indépendante. Environ 4 sur 10 gèrent seuls leurs finances, tandis qu'une proportion similaire prend des décisions en concertation avec les autres membres du foyer. Un quart parvient à épargner chaque mois et une proportion similaire investit régulièrement.
1: Ces chiffres proviennent d'une enquête sur la vie et les finances des jeunes en Slovaquie, en Hongrie, en Serbie et en Croatie, menée par la division bancaire internationale d'Intesa San Paolo et annoncée mardi par des représentants de la VUB Bank.
0: En Slovaquie, 523 jeunes âgés de 18 à 34 ans ont répondu à l'enquête. La génération Z, qui correspond approximativement à cette tranche d'âge, représente environ 880 000 personnes en Slovaquie, soit près d'un habitant sur 6.
1: Selon l'enquête, les jeunes Slovaques épargnent nettement mieux que leurs homologues des pays comparés. Un quart d'entre eux parviennent à épargner chaque mois. En revanche, la moitié d'entre eux manquent de confiance en leur capacité à gérer leurs finances.
0: Selon les statistiques, un cinquième des jeunes partent étudier à l'étranger. Beaucoup n'envisagent pas de revenir s'installer définitivement dans leur pays d'origine.
1: Selon les experts, les recommandations de plusieurs organisations internationales sont répétées depuis longtemps. Améliorer l'éducation, soutenir l'innovation, moderniser les institutions publiques et renforcer la qualité du logement et des services publics. Ce serait, selon ses experts, la politique la plus efficace pour lutter contre l'exode des jeunes.
0: En attendant, si un jeune adulte slovaque sur trois vit toujours chez ses parents, l'hôtel de maman, cette cage dorée, comme on l'appelle aussi, a encore de l'avenir. Retour sur un phénomène de fond, les tanguis slovaques. Réécoutons en archive la psychologue Gabriela Hereňová.
3: Niekedy mám pocit, že tie mama hotely sú jednoducho východiskom z núdze pre mladých ľudí.
4: J'ai parfois l'impression que ces hôtels de maman sont simplement des pis-aller pour les jeunes gens, car ils ne trouvent pas leur place dans la vie. Ils ont peur de ne pas savoir subvenir à leurs besoins et à ceux de leur famille, et ils utilisent leurs parents afin de conserver leur standard de vie à laquelle leur famille les a habitués.
0: Comment éviter cet état de fait? Selon la psychologue, les parents doivent préparer les enfants au départ, favoriser leur socialisation et ce, dès l'école.
3: Práve škola je tá, ktorá veľmi formuje osobnosť dieťaťa.
4: L'école forme justement la personnalité de l'enfant. C'est pourquoi il est important que l'enfant y rentre au bon moment, pas trop tôt, quand il n'est pas encore mature, alors qu'il ne sait pas encore s'adapter aux situations qui sont à l'école. Il est important aussi qu'il n'y rentre pas trop tard.
0: L'école, c'est le reflet de la vie courante. On s'y fait des camarades, on découvre les règles. Les enfants se font concurrence, la famille et les professeurs attendent qu'ils donnent le meilleur. C'est autant de pression qui pèse sur les épaules de l'enfant. Si elle est mal gérée, cela aura des répercussions dans le futur. Si l'enfant est mal préparé à l'école et que cette pression devient énorme, il pourrait refuser de faire quelque chose s'il est certain qu'il n'y arrivera pas. On doit donc mettre l'enfant dans les conditions lui permettant de connaître la réussite, lui imposer une charge mesurée afin qu'il puisse réussir. Sinon, l'échec répété mène à la frustration à l'âge adulte. Un travail conjoint des psychologues, de l'école et des parents est indispensable. Une autre étape, ce sont les études supérieures. C'est une question de maturité, mais pas seulement.
4: Je pense qu'il est important de bien comprendre que chaque personne est différente, a un tempérament particulier, se construit différemment. Or, souvent, les enfants sont le reflet de leurs parents.
0: Ça n'a donc pas de sens que les parents demandent que leurs enfants soient extravertis et sociaux s'ils sont eux-mêmes introvertis et asociaux. Les parents ont un double poids de par l'éducation qu'ils donnent et de par leur personnalité dont ils impriment une partie chez leurs enfants, sans compter les aspects génétiques. La vie est faite d'erreurs et de leurs, mais le jeune doit faire ses expériences.
3: Lákadlá mladého života sú veľké, ale si myslím, že je veľmi dôležité počítať s tými lákadlami.
4: Beaucoup de choses sont attirantes dans la vie du jeune, mais je pense qu'il est très important de compter avec et de préparer le jeune à la vie afin qu'il connaisse ses attraits. Ça ne sert à rien de lui dire « s'il te plaît, ne bois d'alcool en aucun cas, car ça va détruire tes neurones », et puis que le jeune participe la première fois à une soirée et se mette à boire tout ce qui passe parce qu'il est simplement curieux de tout essayer.
0: Il faut donc lui accorder sa confiance et vérifier. Le laisser respirer, ne pas l'enfermer dans une cage dorée, ne pas tomber dans l'autre extrême, c'est-à-dire le laisser tout faire. De même, ce n'est pas parce qu'on fait des études que les parents ne doivent pas lui attirer son attention sur des choses de la vie de tous les jours, comme préparer le repas, repasser, etc. Ainsi, quitter sa famille et voler de ses propres ailes est le mouvement naturel des choses. Cela doit se faire progressivement et non dire qu'après 30 ans, il faut quitter sa famille du jour au lendemain. Partir ne veut pas dire que l'on abandonne ses parents, car ils ont toujours un rôle important et plus on prend de l'âge, plus ses racines familiales sont importantes.
4: De nombreux parents ont l'impression d'être abandonnés par leurs enfants, que ceux-ci ne les aiment plus, qu'ils n'ont plus de sens pour eux. Mais au contraire, le lien est bon si l'on sait quitter sa famille sans problème, sans cas de conscience.
0: L'indépendance se prépare depuis l'enfance. Voilà, vous en savez plus sur ces hôtels de maman, cage dorée de la jeunesse slovaque.
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0: À 50 km de la capitale, Trnava est l'une des villes slovaques qui abrite la plus grande communauté d'expatriés vietnamiens. Une longue histoire Il y a plus de 40 ans, des dizaines de familles vietnamiennes sont venues travailler à l'usine automobile de Ternava dans le cadre d'un programme d'échange de personnel. Peu à peu, elles y ont fondé une famille et leurs enfants, aujourd'hui des descendants nés en Slovaquie. C'est pourquoi cette année, ils ont organisé récemment une journée du Vietnam, placée sous le signe de la culture et de la gastronomie à Ternava. Cette journée a attiré des centaines de visiteurs grâce à son programme culturel et gastronomique. Zana Duong Konkuchova, l'une des organisatrices du programme, en a expliqué les détails à notre collègue Martin Jurčo.
5: À l'origine, il s'agissait d'une réunion communautaire. Elle s'est progressivement transformée en un grand festival culturel ouvert à tous. L'objectif de cet événement est de briser les stéréotypes, de renforcer les relations slovaques-vietnamiennes et de présenter la richesse de notre culture vietnamienne.
0: La gastronomie occupe une place très importante. On a pu y déguster toutes sortes de saveurs, comme le souligne Zana Duong Konkuchova.
5: Par exemple, des baguettes vietnamiennes garnies de bœuf, de poulet, etc., des douceurs variées ou encore nos thés vietnamiens. Le riz est omniprésent. Il accompagne tous nos plats. Nous proposons aussi des nouilles en accompagnement. Il y a une soupe au poulet et au bœuf ou au tofu, car de plus en plus de clients sont attirés par la cuisine végétarienne.
0: Quand on parle de gastronomie, il y a une autre spécialité vietnamienne importante à ne pas oublier.
5: Le jus de canne à sucre, celui-ci est pressé directement à l'aide d'une machine spéciale. Les visiteurs peuvent le voir et le goûter. Il se prend comme boisson. La canne à sucre est littéralement macérée plusieurs fois dans cette machine. Le jus qui en est extrait est très sucré. C'est idéal pour l'été et très rafraîchissant.
0: Comme nous l'avons dit, la présence asiatique dans la ville ne date pas d'hier. La communauté vietnamienne est présente à Ternava depuis un demi-siècle. Leurs descendants se sentent aujourd'hui à la fois habitants de Ternava, slovaques et vietnamiens.
5: Parmi eux, Alan Levan. Son rôle est de tisser des liens entre les différentes communautés de la ville, puisqu'il travaille au service de l'intégration des étrangers à la mairie. Martin Jurčo a enquêté sur la vie de la communauté vietnamienne à Ternava aujourd'hui. Réponse d'Alan Levan.
0: Voici un exemple intéressant de la façon dont les Vietnamiens, par leurs propres efforts, ont changé la perception de la société majoritaire. Si l'on compare le regard qu'un Slovaque portait sur un Vietnamien il y a 20 ans et aujourd'hui, la différence est flagrante. Les Vietnamiens sont mieux acceptés. Même dans le cadre de mon travail, lors d'un entretien par exemple, nous avons indiqué à la société majoritaire que nous ne les considérions plus comme des étrangers.
5: À quoi ressemble la communauté vietnamienne de Ternava aujourd'hui? Combien sont-ils?
0: Ternava compte 13 000 étrangers, dont seulement 600 se déclarent vietnamiens. Il s'agit d'une de ces communautés établies de longue date, présente depuis 60 ou 70 ans.
5: Les Ukrainiens sont actuellement les plus nombreux parmi les étrangers. Mais ce n'est pas la seule communauté.
0: L'une des communautés qui s'est développée le plus rapidement ces deux dernières années, c'est la communauté indienne. Cette augmentation est due notamment grâce à l'activité des grands employeurs de la région. Ils recrutent principalement en Inde et en Asie du Sud-Est. Les autres communautés sont des communautés étrangères classiques installées à Ternava depuis longtemps, originaires des Balkans, de Serbie, de Macédoine, etc.
5: La mairie de Ternava a-t-elle une vision à long terme de l'intégration des étrangers dans la société majoritairement composée de résidents de Ternava?
0: Oui, du point de vue des autorités locales, il est crucial que la communauté urbaine reste unie et sûre. Dans ce contexte, il était important de créer un plan d'intégration à long terme sur 10 ans pour les étrangers, car la courbe migratoire a doublé ces 5 dernières années. La hausse du nombre de personnes d'origine étrangère est donc très élevée. Si nous voulons maintenir une communauté urbaine unie, nous devons avoir un plan à long terme. Et c'est ce que fait la ville de Ternava.
5: Ces services répondent à toutes les questions administratives. Nous savons que beaucoup d'étrangers travaillent dans le commerce ou l'industrie. Donnent-ils des conseils pour trouver un emploi?
0: En ce qui concerne les conseils pour trouver un emploi, c'est là que nous sommes les moins enclins à donner des conseils, car la politique d'immigration slovaque est conçue de telle sorte que tout étranger, s'il possède un titre de séjour, doit avoir un emploi. À quelques exceptions près, par exemple pour les personnes bénéficiant d'un hébergement temporaire concernant nos services d'intégration, notamment les cours de slovaque, éléments clés pour faciliter l'intégration. Je tiens à préciser que ce travail ne se limite pas aux étrangers, mais concerne également la population majoritaire. L'intégration est un processus bidirectionnel.
5: Les étrangers savent qu'il est lui-même d'origine étrangère. Comment réagissent-ils lorsqu'ils s'adressent à lui ?
0: Nous, les fonctionnaires de Ternava, nous sommes très proactifs. Nous allons à leur rencontre et le fait qu'un employé municipal leur demande quels sont leurs besoins est déjà une surprise pour eux. Et quand ils voient qu'ils s'adressent à un étranger, cela ne peut que leur être bénéfique. Les choses ont changé. Quand j'étais jeune, je considérais cela comme un désavantage. Mais aujourd'hui, c'est un atout majeur dans mon parcours professionnel.
5: Alan Levan confirme que les étrangers sont les bienvenus à Ternava. Ils occupent des postes que l'entreprise majoritaire ne souhaite pas pourvoir. On trouve ainsi des étrangers comme chauffeurs, ouvriers, vendeurs et employés de service.
0: Et voilà, chers amis fidèles à l'écoute, c'est tout pour ce lundi. Demain, retrouvez l'émission sur le sport, la santé, l'enseignement et la science. Quant à moi, je vous souhaite une bonne semaine. Vous dis à la prochaine et d'ici là, chers auditeurs, bonne suite des programmes francophones de Radio Slovaquie Internationale. Vous pouvez nous écrire à l'adresse suivante. 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
1: Soyez les bienvenus à l'écoute du bulletin d'actualité préparé animé par Tania selon les sources de la presse quotidienne slovaque.
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1: Le Portugal renforce sa présence militaire en Slovaquie. La constitution slovaque ne reconnaît pas les mariages homosexuels. La Slovaquie manque d'infrastructures pour traiter ses déchets industriels. Le Portugal a renforcé sa présence militaire en Slovaquie dans le cadre de la mission de l'OTAN. Au cours des deux dernières années, le nombre de soldats portugais est passé d'environ 30 à 156. Le contingent est intégré au groupement tactique multinational dirigé par l'Espagne, chargé de renforcer la défense du flanc oriental de l'Alliance. En Slovaquie, il dispose de chars Léopard 2 à 6, de véhicules blindés Pandur 2 et de systèmes de drones modernes. Selon l'armée portugaise, ce renforcement répond à la dégradation de la situation sécuritaire en Europe. Le Portugal participe à la mission de l'OTAN en Slovaquie depuis 2022, à la suite de l'invasion russe de l'Ukraine. Le président du Parlement slovaque Richard Raši a reçu à Bratislava l'ambassadeur extraordinaire et plénipotentiaire de la Confédération suisse, Peter Nelson, à l'occasion de la fin de sa mission diplomatique en Slovaquie. Richard Raši a remercié l'ambassadeur pour sa contribution au renforcement des relations slovaco-suisses, fondées sur une coopération pragmatique et mutuellement bénéfique. Les discussions ont également porté sur le développement des relations interparlementaires et sur la poursuite des contacts entre les commissions de deux parlements. Les partenaires ont souligné l'importance de la contribution suisse de 44,2 millions de francs suisses destinés à soutenir en Slovaquie des projets dans les domaines de l'éducation, de la protection de la nature, du tourisme durable et de la santé. Le premier ministre slovaque Robert Fico affirme que la constitution de la Slovaquie ne permet pas la reconnaissance des mariages entre personnes de même sexe ni leur inscription dans les registres officiels. Selon lui, la constitution définit le mariage comme une union unique entre un homme et une femme. Robert Fico a déclaré que les mariages homosexuels conclus à l'étranger ne peuvent pas être inscrits dans les registres slovaques. Cette déclaration intervient après une intervention du procureur général Maroš Žilinka concernant des demandes d'enregistrement des mariages conclus en Autriche. Le ministère de l'Intérieur estime également que le cadre juridique actuel ne fournit pas de base suffisante pour enregistrer ces mariages selon le droit slovaque.
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1: Chaque année, la Slovaquie produit environ 10,5 millions de tonnes de déchets industriels, soit près de 4 fois le volume des déchets municipaux. Pourtant, le pays ne dispose pas des infrastructures nécessaires pour les recycler et les traiter. Selon l'Association slovaque de l'industrie des déchets, cette situation devient un frein à la compétitivité du pays et peut influencer les décisions des investisseurs étrangers. Les entreprises industrielles, notamment dans le secteur automobile, souhaitent limiter au maximum la mise en décharge et privilégier le recyclage, ainsi que la valorisation énergétique des déchets, mais elles sont confrontées à un manque d'installations adaptées. Le principal défi concerne les déchets plastiques. Leur composition varie selon les fabricants, ce qui rend leur recyclage complexe et coûteux. Faute de capacité suffisante en Slovaquie, une grande partie des plastiques exportés pourraient être recyclés. Les experts estiment que la construction de nouvelles lignes de recyclage ne suffira pas sans un soutien financier durable afin de garantir leur rentabilité. La situation est également critique pour les déchets industriels dangereux. Les installations de valorisation énergétique existantes sont réservées principalement aux déchets ménagers et ne peuvent pas traiter les déchets spécifiques. Une grande partie est donc mise en décharge ou envoyée à l'étranger, ce qui augmente les coûts. Selon les professionnels du secteur, si aucune nouvelle infrastructure n'est construite, les coûts de traitement pourraient augmenter d'environ 30% dans les prochaines années. Ils estiment qu'il faudrait créer au moins 3 nouvelles installations dédiées aux déchets dangereux au cours de la prochaine décennie. Sans ces investissements, la Slovaquie restera dépendante des capacités étrangères et risque de perdre en attractivité pour les entreprises industrielles.
2: Chers auditeurs, nous vous proposons maintenant de suivre sur les ondes de Radio Slovaquie Internationale la reprise de l'une de nos émissions. Bonne écoute.
3: Bonjour, bonsoir, amis auditeurs venus à la rencontre des émissions proposées par Radio Slovaquie Internationale. Chaque jour, nous vous apportons de nouvelles informations sur notre petite Slovaquie. Christina, animatrice de l'émission d'aujourd'hui, vous souhaite la bienvenue à l'écoute de Radio Slovaquie Internationale. Dans le cadre de la première partie de l'émission de ce mardi, nous entamons la cinquième partie de la série consacrée aux femmes de science qui, par leur travail et leur détermination, changent le monde qui nous entoure. Préparez-vous donc à un voyage inspirant qui nous montrera l'énorme potentiel des femmes dans le domaine des sciences, des techniques et de la recherche. Le second thème sera consacré pour sa part à la santé mentale qui, lors des dernières années, s'est aggravée non seulement en Slovaquie, mais dans le monde entier. Que dire de plus? Vous le saurez en restant à notre écoute, en souhaitant qu'elle vous soit agréable. Nous concernons, vous y savoir, l'est déjà.
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3: Dans un nouvel épisode de notre série irrégulière consacrée aux femmes exceptionnelles dans le domaine scientifique, nous vous proposons à nouveau un récit inspirant. Nous y explorons non seulement les réussites scientifiques, mais aussi les motivations personnelles et les étapes de vie qui jalonnent le parcours des femmes en science.
2: Aujourd'hui, il s'agit de la médecin et chercheuse Zuzana Zelinkova, experte des maladies inflammatoires chroniques de l'intestin telles que la maladie de Crohn ou la rectocolite hémorragique. Une grande partie de sa carrière s'est déroulée aux Pays-Bas où elle a exercé à la fois comme clinicienne et chercheuse, une combinaison qui apporte une autre dimension à la médecine. Les années passées en laboratoire ont ouvert à la docteure Zuzana Zelinkova de nouvelles perspectives dans la pratique clinique, révélant comment la recherche pouvait profondément améliorer la qualité des traitements. Pour commencer, elle revient sur ce qui l'a amené à se consacrer aux maladies inflammatoires chroniques de l'intestin.
3: Ce sont des maladies inflammatoires non spécifiques de l'intestin qui ont un impact énorme sur la vie des gens. On ne peut pas les ignorer. Elles deviennent de plus en plus fréquentes. Il s'agit de jeunes patients atteints pour toute leur vie. Pour moi, en tant que médecin, il n'y a pas de plus grand défi que de redonner une vie de qualité à une personne qui, entre 20 et 25 ans, apprend qu'elle est atteinte d'une maladie chronique, que ses douleurs abdominales, ses diarrhées, sa perte de poids, sa fatigue seront désormais son quotidien. C'est un fardeau lourd à porter et le défi pour le médecin est d'aller plus loin que de simplement prescrire des médicaments déjà existants. On peut repousser les frontières de la compréhension de la maladie. Elle reste mystérieuse, on ne sait pas exactement comment elle apparaît, mais on peut en approcher les mécanismes grâce aux données de laboratoire. C'est ce qui rend ce domaine si passionnant.
2: Zuzana Zelinkova semble être optimiste quant à la possibilité de vivre pleinement avec une telle maladie. Est-ce vraiment le cas?
4: Je to tak. Ja chodím prednášať pacientom, ktorí sú úžasná komunita združení v pacientskom združení.
3: Tak oui, absolument. Je donne des conférences à des patients qui forment une communauté formidable réunie au sein d'une association de patients. Il y a une différence énorme entre la prise en charge de ces maladies aujourd'hui au 21e siècle et ce qu'elle était dans les années 1980 ou 1990. Si l'on regarde l'histoire des traitements de maladies de Crohn ou de la rectocolite hémorragique, on reste sans voix devant les progrès accomplis. Rien que dans ma propre expérience, en 20 ans de pratique, les outils à ma disposition ont radicalement changé. La vie des patients au début de ma carrière n'a rien à voir avec ce qu'elle est aujourd'hui.
2: Notre interlocutrice a mentionné une augmentation de la prévalence de ces maladies. À quoi l'attribue-t-elle ?
3: Elle touche surtout les pays développés. Les études de population montrent une corrélation entre leur fréquence et le PIB du pays. Plus il est élevé, plus ces maladies sont répandues. Cela tient au confort matériel, mais on essaie de déterminer précisément quels aspects de ce confort sont en cause. Étant donné que ces maladies affectent le système digestif, il faut chercher du côté de l'alimentation et de sa transformation. Mais ces hypothèses sont très difficiles à tester. C'est justement ce sur quoi nous avons travaillé pendant des années aux Pays-Bas, comprendre comment le système immunitaire intestinal s'active de façon inappropriée. Certaines données suggèrent que des additifs comme les colorants ou les conservateurs pourraient jouer un rôle. Plus l'alimentation est industrielle, plus le risque d'une réaction immunitaire indésirable semble élevé. C'est une simplification, mais cela fait partie du problème.
2: Zuzana Zelinkova est revenue ensuite sur les 10 années qu'elle a passées aux Pays-Bas, ainsi que sur ce qu'elle en a tiré pour sa pratique en Slovaquie.
3: Sur le plan professionnel, c'est surtout l'expérience de la recherche. Les maladies inflammatoires chroniques de l'intestin sont dues à une réaction excessive du système immunitaire. Nous avons étudié de près les cellules, ces soldats qui réagissent à certains éléments de l'alimentation. Ce travail d'analyse moléculaire aide à mieux comprendre ce qui se passe chez chaque patient. Les techniques de laboratoire ont énormément évolué. Il y a 20 ans, je n'avais qu'un seul médicament à disposition. Ma thèse portait sur le mécanisme d'action de ce seul traitement enregistré par l'Agence européenne des médicaments en 1998 pour la maladie de Crohn. Aujourd'hui, nous en avons 5 enregistrés et 3 autres en préparation. Sans une expérience concrète du laboratoire, il est difficile de comprendre ce qu'il y a vraiment dans le médicament que l'on administre aux patients.
2: Vous faites partie de ces médecins-chercheurs qui sont revenus en Slovaquie. Aviez-vous des regrets si vous pouvez comparer les deux environnements néerlandais et slovaque?
3: Je ne dirais pas que je le regrette, mais on m'a déjà posé la question. Est-ce que je pense parfois à ce que je serais devenue si j'étais restée aux Pays-Bas? Certainement, ces 13 dernières années auraient été beaucoup plus intenses et dynamiques sur le plan de la recherche. J'aurais eu des publications ayant un réel impact, car les conditions ne sont tout simplement pas les mêmes ici. En revenant en Slovaquie, j'ai dû tout reconstruire à partir de zéro. Avec la manière dont fonctionne le système de santé slovaque, j'en suis à mon 5e poste et on ne peut pas construire une ligne de recherche si l'on change d'établissement tous les 3 ans. Il faut de la stabilité et je ne l'ai clairement pas eu.
2: Enfin, Zuzana Zelinková nous a évoqué ses ambitions scientifiques pour l'avenir.
3: Je distinguerai deux niveaux. Le premier concerne des aspects très techniques et précis que je ne vais pas détailler ici, mais ils visent tous le même but, aider le patient. Le second, c'est que la science fasse partie intégrante de la formation du médecin et qu'elle soit utilisée au quotidien dans les cabinets. En Slovaquie, nous ne soignons que sur la base des recherches menées ailleurs. Nous ne traitons pas nos patients sur la base de données produites ici. Nous utilisons les approches développées par les Britanniques, par exemple, sans que les médecins slovaques ne contribuent à les adapter à nos spécificités. Nous respirons un air différent, nous avons un autre mode de vie, mangeons nos saucisses locales, buvons notre bière, notre vin, notre alcool selon la région. Mais personne ne les étudie scientifiquement, personne ne les prend en compte dans la pratique clinique quotidienne. Voilà le second volet de mon rêve scientifique, essayer de faire avancer les choses dans cette direction.
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0: Ces dernières années, on entend très souvent parler de la santé mentale liée à la jeune génération. Très souvent, on entend parler de l'autodestruction, des différentes dépendances, des troubles du comportement alimentaire, de l'abus de drogue, du comportement violent des enfants, etc. Ce sont les problèmes les plus fréquents liés à la santé mentale chez des enfants et des jeunes.
1: Malheureusement, on ne sait toujours pas dire à 100% qui a son quote-part le plus élevé. Il s'agit des médias, des réseaux sociaux, du pourrissement de la crise climatique ou bien de l'expérience liée à la pandémie ou à la guerre. Les chiffres ne sont pas du tout positifs et nous devons constater que la santé mentale des enfants est le problème global. C'est pourquoi nous nous sommes efforcés d'avoir des informations provenant des sources accessibles concernant cette question.
0: Ce phénomène a été observé pendant une décennie avant la pandémie de COVID-19 dans le monde et en Slovaquie. Environ un enfant sur 10 avait déjà des problèmes de santé mentale avant 2020. Selon un rapport de l'UNICEF datant de 2021, plus de 9 millions d'adolescents européens âgés de 10 à 19 ans souffrent d'une maladie ou d'un problème mental.
1: Les maladies mentales touchent 16,3% des garçons et des filles européens âgés de 10 à 19 ans. Pendant qu'ailleurs dans le monde, le chiffre s'élève à plus de 13,2%. Dans le monde entier, on enregistre une augmentation à long terme des différents problèmes de santé mentale qui se manifestent entre 11 et 15 ans, ce qui représente plus de 50% de tous les cas de maladies mentales.
0: Selon les données mondiales, l'existence des maladies mentales augmente autant chez les enfants âgés de 5 à 14 ans que chez les adultes. En 2019, la dépression et l'anxiété représentaient 55% de tous les troubles mentaux chez les jeunes âgés de 10 à 19 ans. Environ 3 jeunes âgés de 10 à 19 ans perdent la vie chaque jour en Europe à la suite d'un suicide. Des recherches menées par le département slovaque de la clinique psychiatrique UNLP montrent également que les tentatives de suicide chez les enfants et les adolescents ont augmenté de 20% en 2021.
1: L'isolement social et l'absence d'impulsions soutenantes liées au confinement ont eu un impact négatif sur la santé mentale des enfants et ont exacerbé le problème, comme l'a également souligné l'Organisation mondiale de la santé. En Slovaquie aussi, suite à la pandémie, on a enregistré la plus forte augmentation du nombre de patients nouvellement diagnostiqués parmi les enfants et les jeunes. Selon le Centre national d'information de la santé, la plus forte augmentation a été enregistrée parmi les jeunes âgés entre 15 et 19 ans. 29,2%, suivi par les enfants de 0 jusqu'à 14 ans, 17,3%, et les jeunes de 20 à 29 ans, 14,3%.

0: La santé mentale s'aggrave partout en Slovaquie. Le cabinet de consultation sur Internet consacré aux jeunes gens annonce qu'en 2022, il s'est occupé de plus de 178 000 cas, chiffre qui a doublé par rapport à l'année précédente. La maladie d'aujourd'hui est la solitude. Le bien-être mental est perturbé principalement par les problèmes financiers et l'instabilité politique et sociale. Récemment, nous avons rencontré Eva Švecová, psychologue de l'association civique IPEČKO. Selon ses dires, cette dernière a vu le jour en 2012 en tant que cabinet de consultation sur Internet ainsi qu'une ligne d'aide en cas de crise pour les jeunes gens.
1: Táto naša linka funguje non-stop a na tejto linke sa môžu naozaj na pár klikov.
2: Cette ligne d'aide fonctionne sans arrêt 24 heures sur 24, 7 jours sur 7. Là, on peut se connecter à l'un de nos conseillers psychologues avec qui on peut s'ouvrir et discuter sur notre problème. Lors de la pandémie du COVID-19, nous avons lancé une ligne téléphonique de crise à anonyme, qui, elle aussi, fonctionne sans arrêt et en plus, elle est gratuite. Nous avons décidé de créer cette ligne téléphonique parce qu'on avait l'impression que non seulement les jeunes, mais aussi les personnes âgées avaient besoin d'une aide. Et puisque les personnes âgées ne sont pas si fortes dans le domaine des services IT, elles avaient utilisé cette ligne téléphonique dans la plupart des cas.
0: Il y a quelques années, l'association civile IPEČKO a décidé d'ouvrir au sein de chaque ville régionale un centre de contact intitulé KAČKO.
1: Tieto káčka vlastne tvorí tým psychologov a psychologičiek, ktoré majú na starosti tento kraj. Je teda tým
2: psychologov... Au sein de ce centre travaille des psychologues à qui on peut rendre visite en personne. Ainsi, cette équipe de psychologues travaille dans des écoles primaires et secondaires. Ils travaillent également en tant qu'équipe d'intervention dans le cadre des situations de crise. Et notre équipe fait partie aussi du système d'intégration de sauvetage. Cela veut dire que si un accident ou une tragédie se produit, nous sommes invités à y intervenir.
0: Lors des dernières années, on entend parler de plus en plus de la santé mentale s'aggravant liée à la jeune génération. Avec quels problèmes concrets les jeunes gens s'adressent le plus souvent aux psychologues de l'association civile IPEČKO?
1: Prvá téma, s ktorou sa na nás mladí, ale aj starší obracajú, sa naozaj nezmenila.
2: Le sujet le plus fréquent avec lequel on s'adressait et s'adresse à nous était et toujours la solitude. Les sujets suivants changent selon les situations actuelles. Par exemple, lors de la pandémie, le sujet du coronavirus était le deuxième sujet le plus récurrent. Quand la guerre en Ukraine a commencé, c'était alors l'un des plus fréquents sujets. Cependant, à l'heure actuelle, les jeunes gens s'adressent à nous puisqu'ils sont stressés et ressentent une grande tension suite à leur performance au travail. Ils ressentent une très grande responsabilité et ne veulent pas décevoir leur entourage.
0: Et bien évidemment, selon notre interlocutrice, cela est lié aux pensées dépressives, aux pensées et même aux tentatives au suicide. Un autre problème qui s'est avéré chez la jeune génération lors des dernières années sont entre autres des troubles de l'alimentation, le phénomène des réseaux sociaux et bien d'autres. Selon les dires de Eva Švecová, 68% des personnes qui ont contacté l'association civile était des femmes.
1: Tie ženy sa na nás obracajú oveľa častejšie, ale čo sa týka možno pokusu na ukončenie života...
2: Oui, les femmes s'adressent à nous beaucoup plus souvent. Par ailleurs, quant aux tentatives d'attenter à sa vie, les femmes représentent 53% de tous les cas. Lors du premier semestre 2023, nous avons effectué plus de 97 000 communications de crise. Selon les informations statistiques, on a enregistré des jours lors desquels des personnes déclaraient se sentir dans la solitude 85 fois par jour. Dans 53 communications dans le cadre

0: jour où j'ai des problèmes pour me lever, où j'ai des problèmes pour chercher la motivation. Mais si cela dure pendant plus de 2 semaines, je recommande à chacun de trouver un spécialiste, un psychologue. Très souvent, ce sont des parents ou des enseignants qui remarquent chez les enfants un problème.
1: Et c'est tout, chers amis auditeurs, pour ce mardi. Nous vous remercions de votre écoute estivale et espérons à la prochaine sur les ondes de RSI. 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
1: Soyez les bienvenus à l'écoute du bulletin d'actualité préparé animé par Tania selon les sources de la presse quotidienne slovaque.
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1: Le Portugal renforce sa présence militaire en Slovaquie. La constitution slovaque ne reconnaît pas les mariages homosexuels. La Slovaquie manque d'infrastructures pour traiter ses déchets industriels. Le Portugal a renforcé sa présence militaire en Slovaquie dans le cadre de la mission de l'OTAN. Au cours des deux dernières années, le nombre de soldats portugais est passé d'environ 30 à 156. Le contingent est intégré au groupement tactique multinational dirigé par l'Espagne, chargé de renforcer la défense du flanc oriental de l'Alliance. En Slovaquie, il dispose de chars Léopard 2 à 6, de véhicules blindés Pandur 2 et de systèmes de drones modernes. Selon l'armée portugaise, ce renforcement répond à la dégradation de la situation sécuritaire en Europe. Le Portugal participe à la mission de l'OTAN en Slovaquie depuis 2022, à la suite de l'invasion russe de l'Ukraine. Le président du Parlement slovaque Richard Draši a reçu à Bratislava l'ambassadeur extraordinaire et plénipotentiaire de la Confédération suisse, Peter Nelson, à l'occasion de la fin de sa mission diplomatique en Slovaquie. Richard Draši a remercié l'ambassadeur pour sa contribution au renforcement des relations slovaco-suisses, fondées sur une coopération pragmatique et mutuellement bénéfique. Les discussions ont également porté sur le développement des relations interparlementaires et sur la poursuite des contacts entre les commissions de deux parlements. Les partenaires ont souligné l'importance de la contribution suisse de 44,2 millions de francs suisses destinés à soutenir en Slovaquie des projets dans les domaines de l'éducation, de la protection de la nature, du tourisme durable et de la santé. Le premier ministre slovaque Robert Fico affirme que la constitution de la Slovaquie ne permet pas la reconnaissance des mariages entre personnes de même sexe ni leur inscription dans les registres officiels. Selon lui, la constitution définit le mariage comme une union unique entre un homme et une femme. Robert Fico a déclaré que les mariages homosexuels conclus à l'étranger ne peuvent pas être inscrits dans les registres slovaques. Cette déclaration intervient après une intervention du procureur général Maroš Žilinka concernant des demandes d'enregistrement des mariages conclus.

0: Yann Autriche. Le ministère de l'Intérieur estime également que le cadre juridique actuel ne fournit pas de base suffisante pour enregistrer ces mariages selon le droit slovaque.
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0: Chaque année, la Slovaquie produit environ 10,5 millions de tonnes de déchets industriels, soit près de 4 fois le volume des déchets municipaux. Pourtant, le pays ne dispose pas des infrastructures nécessaires pour les recycler et les traiter. Selon l'Association slovaque de l'industrie des déchets, cette situation devient un frein à la compétitivité du pays et peut influencer les décisions des investisseurs étrangers. Les entreprises industrielles, notamment dans le secteur automobile, souhaitent limiter au maximum la mise en décharge et privilégier le recyclage, ainsi que la valorisation énergétique des déchets, mais elles sont confrontées à un manque d'installations adaptées. Le principal défi concerne les déchets plastiques. Leur composition varie selon les fabricants, ce qui rend leur recyclage complexe et coûteux. Faute de capacité suffisante en Slovaquie, une grande partie des plastiques exportés pourrait être recyclée. Les experts estiment que la construction de nouvelles lignes de recyclage ne suffira pas sans un soutien financier durable afin de garantir leur rentabilité. La situation est également critique pour les déchets industriels dangereux. Les installations de valorisation énergétique existantes sont réservées principalement aux déchets ménagers et ne peuvent pas traiter les déchets spécifiques. Une grande partie est donc mise en décharge ou envoyée à l'étranger, ce qui augmente les coûts. Selon les professionnels du secteur, si aucune nouvelle infrastructure n'est construite, les coûts de traitement pourraient augmenter d'environ 30% dans les prochaines années. Ils estiment qu'il faudrait créer au moins 3 nouvelles installations dédiées aux déchets dangereux au cours de la prochaine décennie. Sans ces investissements, la Slovaquie restera dépendante des capacités étrangères et risque de perdre en attractivité pour les entreprises industrielles.
2: Chers auditeurs, nous vous proposons maintenant de suivre sur les ondes de Radio Slovaquie Internationale la reprise de l'une de nos émissions. Bonne écoute.
3: Bonjour, bonsoir, amis auditeurs venus à la rencontre des émissions proposées par Radio Slovaquie Internationale. Chaque jour, nous vous apportons de nouvelles informations sur notre petite Slovaquie. Christina, animatrice de l'émission d'aujourd'hui, vous souhaite la bienvenue à l'écoute de Radio Slovaquie Internationale. Dans le cadre de la première partie de l'émission de ce mardi, nous entamons la cinquième partie de la série consacrée aux femmes de science qui, par leur travail et leur détermination, changent le monde qui nous entoure. Préparez-vous donc à un voyage inspirant qui nous montrera l'énorme potentiel des femmes dans le domaine des sciences, des techniques et de la recherche. Le second thème sera consacré pour sa part à la santé mentale qui, lors des dernières années, s'est aggravée non seulement en Slovaquie, mais dans le monde entier. Que dire de plus? Vous le saurez en restant à notre écoute, en souhaitant qu'elle vous soit agréable. Nous concernons, vous y savoir, l'est déjà.
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2: Femmes de science slovaque.
3: Dans un nouvel épisode de notre série irrégulière consacrée aux femmes exceptionnelles dans le domaine scientifique, nous vous proposons à nouveau un récit inspirant. Nous y explorons non seulement les réussites scientifiques, mais aussi les motivations personnelles et les étapes de vie qui jalonnent le parcours des femmes en science.
2: Aujourd'hui, il s'agit de la médecin et chercheuse Zuzana Zelinkova, experte des maladies inflammatoires chroniques de l'intestin telles que la maladie de Crohn ou la rectocolite hémorragique. Une grande partie de sa carrière s'est déroulée aux Pays-Bas, où elle a exercé à la fois comme clinicienne et chercheuse, une combinaison qui apporte une autre dimension à la médecine. Les années passées en laboratoire ont ouvert à la docteure Zuzana Zelenkova de nouvelles perspectives dans la pratique clinique, révélant comment la recherche pouvait profondément améliorer la qualité des traitements. Pour commencer, elle revient sur ce qui l'a amené à se consacrer aux maladies inflammatoires chroniques de l'intestin.
3: Ce sont des maladies inflammatoires non spécifiques de l'intestin qui ont un impact énorme sur la vie des gens. On ne peut pas les ignorer. Elles deviennent de plus en plus fréquentes. Il s'agit de jeunes patients atteints pour toute leur vie. Pour moi, en tant que médecin, il n'y a pas de plus grand défi que de redonner une vie de qualité à une personne qui, entre 20 et 25 ans, apprend qu'elle est atteinte d'une maladie chronique, que ses douleurs abdominales, ses diarrhées, sa perte de poids, sa fatigue seront désormais son quotidien. C'est un fardeau lourd à porter et le défi pour le médecin est d'aller plus loin que de simplement prescrire des médicaments déjà existants. On peut repousser les frontières de la compréhension de la maladie. Elle reste mystérieuse, on ne sait pas exactement comment elle apparaît, mais on peut en approcher les mécanismes grâce aux données de laboratoire. C'est ce qui rend ce domaine si passionnant.
2: Zuzana Zelenkova semble être optimiste quant à la possibilité de vivre pleinement avec une telle maladie. Est-ce vraiment le cas?
3: Oui, absolument. Je donne des conférences à des patients qui forment une communauté formidable réunie au sein d'une association de patients. Il y a une différence énorme entre la prise en charge de ces maladies aujourd'hui, au XXIe siècle, et ce qu'elle était dans les années 1980 ou 1990. Si l'on regarde l'histoire des traitements de maladies de Crohn ou de la rectocolite hémorragique, on reste sans voix devant les progrès accomplis. Rien que dans ma propre expérience, en 20 ans de pratique, les outils à ma disposition ont radicalement changé. La vie des patients au début de ma carrière n'a rien à voir avec ce qu'elle est aujourd'hui.
2: Notre interlocutrice a mentionné une augmentation de la prévalence de ces maladies. À quoi l'attribue-t-elle?
3: Elle touche surtout les pays développés. Les études de population montrent une corrélation entre leur fréquence et le PIB du pays. Plus il est élevé, plus ces maladies sont répandues. Cela tient au confort matériel, mais on essaie de déterminer précisément quels aspects de ce confort sont en cause. Étant donné que ces maladies affectent le système digestif, il faut chercher du côté de l'alimentation et de sa transformation. Mais ces hypothèses sont très difficiles à tester. C'est justement ce sur quoi nous avons travaillé pendant des années aux Pays-Bas, comprendre comment le système immunitaire intestinal s'active de façon inappropriée. Certaines données suggèrent que des additifs comme les colorants ou les conservateurs pourraient jouer un rôle. Plus l'alimentation est industrielle, plus le risque d'une réaction immunitaire indésirable semble élevé. C'est une simplification, mais cela fait partie du problème.
2: Zuzana Zelenkova est revenue ensuite sur les 10 années qu'elle a passées aux Pays-Bas, ainsi que sur ce qu'elle en a tiré pour sa pratique en Slovaquie.
4: profesne teda tá skúsenosť z toho výskumu, ktorý som tam robila.
3: Sur le plan professionnel, c'est surtout l'expérience de la recherche. Les maladies inflammatoires chroniques de l'intestin sont dues à une réaction excessive du système immunitaire. Nous avons étudié de près les cellules, ces soldats qui réagissent à certains éléments de l'alimentation. Ce travail d'analyse moléculaire aide à mieux comprendre ce qui se passe chez chaque patient. Les techniques de laboratoire ont énormément évolué. Il y a 20 ans, je n'avais qu'un seul médicament à disposition. Ma thèse portait sur le mécanisme d'action de ce seul traitement enregistré par l'Agence européenne des médicaments en 1998 pour la maladie de Crohn. Aujourd'hui, nous en avons 5 enregistrés et 3 autres en préparation. Sans une expérience concrète du laboratoire, il est difficile de comprendre ce qu'il y a vraiment dans le médicament que l'on administre aux patients.
2: Vous faites partie de ces médecins-chercheurs qui sont revenus en Slovaquie. Aviez-vous des regrets si vous pouvez comparer les deux environnements néerlandais et slovaque?
3: Je ne dirais pas que je le regrette, mais on m'a déjà posé la question. Est-ce que je pense parfois à ce que je serais devenue si j'étais restée aux Pays-Bas? Certainement, ces 13 dernières années auraient été beaucoup plus intenses et dynamiques sur le plan de la recherche. J'aurais eu des publications ayant un réel impact, car les conditions ne sont tout simplement pas les mêmes ici. En revenant en Slovaquie, j'ai dû tout reconstruire à partir de zéro. Avec la manière dont fonctionne le système de santé slovaque, j'en suis à mon 5e poste et on ne peut pas construire une ligne de recherche si l'on change d'établissement tous les 3 ans. Il faut de la stabilité et je ne l'ai clairement pas eu.
2: Enfin, Zuzana Zelinková nous a évoqué ses ambitions scientifiques pour l'avenir.
3: Je distinguerai deux niveaux. Le premier concerne des aspects très techniques et précis que je ne vais pas détailler ici, mais ils visent tous le même but, aider le patient. Le second, c'est que la science fasse partie intégrante de la formation du médecin et qu'elle soit utilisée au quotidien dans les cabinets. En Slovaquie, nous ne soignons que sur la base des recherches menées ailleurs. Nous ne traitons pas nos patients sur la base de données produites ici. Nous utilisons les approches développées par les Britanniques, par exemple, sans que les médecins slovaques ne contribuent à les adapter à nos spécificités. Nous respirons un air différent, nous avons un autre mode de vie, mangeons nos saucisses locales, buvons notre bière, notre vin, notre alcool selon la région. Mais personne ne les étudie scientifiquement, personne ne les prend en compte dans la pratique clinique quotidienne. Voilà le second volet de mon rêve scientifique, essayer de faire avancer les choses dans cette direction.
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0: Ces dernières années, on entend très souvent parler de la santé mentale liée à la jeune génération. Très souvent, on entend parler de l'autodestruction, des différentes dépendances, des troubles du comportement alimentaire, de l'abus de drogue, du comportement violent des enfants, etc. Ce sont les problèmes les plus fréquents liés à la santé mentale chez des enfants et des jeunes.
1: Malheureusement, on ne sait toujours pas dire à 100% qui a son quote-part le plus élevé. Il s'agit des médias, des réseaux sociaux, du pourrissement de la crise climatique ou bien de l'expérience liée à la pandémie ou à la guerre. Les chiffres ne sont pas du tout positifs et nous devons constater que la santé mentale des enfants est le problème global. C'est pourquoi nous nous sommes efforcés d'avoir des informations provenant des sources accessibles concernant cette question.
0: Ce phénomène a été observé pendant une décennie avant la pandémie de COVID-19 dans le monde et en Slovaquie. Environ un enfant sur 10 avait déjà des problèmes de santé mentale avant 2020. Selon un rapport de l'UNICEF datant de 2021, plus de 9 millions d'adolescents européens âgés de 10 à 19 ans souffrent d'une maladie ou d'un problème mental.
1: Les maladies mentales touchent 16,3% des garçons et des filles européens âgés de 10 à 19 ans. Pendant qu'ailleurs dans le monde, le chiffre s'élève à plus de 13,2%. Dans le monde entier, on enregistre une augmentation à long terme des différents problèmes de santé mentale qui se manifestent entre 11 et 15 ans, ce qui représente plus de 50% de tous les cas des maladies mentales.
0: Selon les données mondiales, l'existence des maladies mentales augmente autant chez les enfants âgés de 5 à 14 ans que chez les adultes. En 2019, la dépression et l'anxiété représentaient 55% de tous les troubles mentaux chez les jeunes âgés de 10 à 19 ans. Environ 3 jeunes âgés de 10 à 19 ans perdent la vie chaque jour en Europe à la suite d'un suicide. Des recherches menées par le département slovaque de la clinique psychiatrique UNLP montrent également que les tentatives de suicide chez les enfants et les adolescents ont augmenté de 20% en 2021.
1: L'isolement social et l'absence d'impulsion soutenante liée au confinement ont eu un impact négatif sur la santé mentale des enfants et ont exacerbé le problème, comme l'a également souligné l'Organisation mondiale de la santé. En Slovaquie aussi, suite à la pandémie, on a enregistré la plus forte augmentation du nombre de patients nouvellement diagnostiqués parmi les enfants et les jeunes. Selon le Centre national d'information de la santé, la plus forte augmentation a été enregistrée parmi les jeunes âgés entre 15 et 19 ans. 29,2%, suivi par les enfants de 0 jusqu'à 14 ans, 17,3%, et les jeunes de 20 à 29 ans, 14,3%.

0: La santé mentale s'aggrave partout en Slovaquie. Le cabinet de consultation sur Internet consacré aux jeunes gens annonce qu'en 2022, il s'est occupé de plus de 178 000 cas, chiffre qui a doublé par rapport à l'année précédente. La maladie d'aujourd'hui est la solitude. Le bien-être mental est perturbé principalement par les problèmes financiers et l'instabilité politique et sociale. Récemment, nous avons rencontré Eva Švecová, psychologue de l'association civique IPEČKO. Selon ses dires, cette dernière a vu le jour en 2012 en tant que cabinet de consultation sur Internet ainsi qu'une ligne d'aide en cas de crise pour les jeunes gens.
1: Táto naša linka funguje non-stop a na tejto linke sa môžu naozaj na pár klikov.
2: Cette ligne d'aide fonctionne sans arrêt 24 heures sur 24, 7 jours sur 7. Là, on peut se connecter à l'un de nos conseillers psychologues avec qui on peut s'ouvrir et discuter sur notre problème. Lors de la pandémie du COVID-19, nous avons lancé une ligne téléphonique de crise à anonyme, qui, elle aussi, fonctionne sans arrêt et en plus, elle est gratuite. Nous avons décidé de créer cette ligne téléphonique parce qu'on avait l'impression que non seulement les jeunes, mais aussi les personnes âgées avaient besoin d'une aide. Et puisque les personnes âgées ne sont pas si fortes dans le domaine des services IT, elles avaient utilisé cette ligne téléphonique dans la plupart des cas.
0: Il y a quelques années, l'association civile IPEČKO a décidé d'ouvrir au sein de chaque ville régionale un centre de contact intitulé KAČKO.
1: Tieto káčka vlastne tvorí tým psychologov a psychologičiek, ktoré majú na starosti tento kraj. Je teda tým
2: psychologov... Au sein de ce centre travaillent des psychologues à qui on peut rendre visite en personne. Ainsi, cette équipe de psychologues travaille dans des écoles primaires et secondaires. Ils travaillent également en tant qu'équipe d'intervention dans le cadre des situations de crise. Et notre équipe fait partie aussi du système d'intégration de sauvetage. Cela veut dire que si un accident ou une tragédie se produit, nous sommes invités à y intervenir.
0: Lors des dernières années, on entend parler de plus en plus de la santé mentale s'aggravant liée à la jeune génération. Avec quels problèmes concrets les jeunes gens s'adressent le plus souvent aux psychologues de l'association civile IPEČKO?
1: Prvá téma, s ktorou sa na nás mladí, ale aj starší obracajú, sa naozaj nezmenila.
2: Le sujet le plus fréquent avec lequel on s'adressait et s'adresse à nous était et toujours la solitude. Les sujets suivants changent selon les situations actuelles. Par exemple, lors de la pandémie, le sujet du coronavirus était le deuxième sujet le plus récurrent. Quand la guerre en Ukraine a commencé. C'était alors l'un des plus fréquents sujets. Cependant, à l'heure actuelle, les jeunes gens s'adressent à nous puisqu'ils sont stressés et ressentent une grande tension suite à leur performance au travail. Ils ressentent une très grande responsabilité et ne veulent pas décevoir leur entourage.
0: Et bien évidemment, selon notre interlocutrice, cela est lié aux pensées dépressives, aux pensées et même aux tentatives au suicide. Un autre problème qui s'est avéré chez la jeune génération lors des dernières années sont entre autres des troubles de l'alimentation, le phénomène des réseaux sociaux et bien d'autres. Selon les dires de Eva Švecová, 68% des personnes qui ont contacté l'association civile est-elle des femmes?
1: Tie ženy sa na nás obracajú oveľa častejšie, ale čo sa týka možno pokusu na ukončenie života...
2: Oui, les femmes s'adressent à nous beaucoup plus souvent. Par ailleurs, quant aux tentatives d'attenter à sa vie, les femmes représentent 53% de tous les cas. Lors du premier semestre 2023, nous avons effectué plus de 97 000 communications de crise. Selon les d'informations statistiques. On a enregistré des jours lors desquels des personnes déclaraient se sentir dans la solitude 85 fois par jour. Dans 53 communications dans le cadre d'une journée, on enregistrait les mots « stress » ou bien « tension ». 52 personnes par jour voulaient achever leur vie et 33 personnes ont avoué s'être automutilées.
1: Úplne prirodzene, všetci máme zasa tie ťažké dni, že to je naozaj prirodzené, ja ich mám a ja mám deň, kedy sa mi ťažšie vstáva, kedy...
2: Il est très naturel que chacun d'entre nous ait des jours difficiles à certaines périodes. Et moi aussi, il y a des jours où j'ai des problèmes pour me lever, où j'ai des problèmes pour chercher la motivation. Mais si cela dure pendant plus de 2 semaines, je recommande à chacun de trouver un spécialiste, un psychologue. Très souvent, ce sont des parents ou des enseignants qui remarquent chez les enfants un problème.
0: Et c'est tout, chers amis auditeurs, pour ce mardi. Nous vous remercions de votre écoute estivale et espérons à la prochaine sur les ondes de RSI. 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
1: Soyez les bienvenus à l'écoute du bulletin d'actualité préparé animé par Tania selon les sources de la presse quotidienne slovaque.
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1: Le Portugal renforce sa présence militaire en Slovaquie. La constitution slovaque ne reconnaît pas les mariages homosexuels. La Slovaquie manque d'infrastructures pour traiter ses déchets industriels. Le Portugal a renforcé sa présence militaire en Slovaquie dans le cadre de la mission de l'OTAN. Au cours des deux dernières années, le nombre de soldats portugais est passé d'environ 30 à 156. Le contingent est intégré au groupement tactique multinational dirigé par l'Espagne, chargé de renforcer la défense du flanc oriental de l'Alliance. En Slovaquie, il dispose de chars Léopard 2 à 6, de véhicules blindés Pandur 2 et de systèmes de drones modernes. Selon l'armée portugaise, ce renforcement répond à la dégradation de la situation sécuritaire en Europe. Le Portugal participe à la mission de l'OTAN en Slovaquie depuis 2022, à la suite de l'invasion russe de l'Ukraine. Le président du Parlement slovaque Richard Draši a reçu à Bratislava l'ambassadeur extraordinaire et plénipotentiaire de la Confédération suisse, Peter Nelson, à l'occasion de la fin de sa mission diplomatique en Slovaquie. Richard Draši a remercié l'ambassadeur pour sa contribution au renforcement des relations slovaco-suisses, fondées sur une coopération pragmatique et mutuellement bénéfique. Les discussions ont également porté sur le développement des relations interparlementaires et sur la poursuite des contacts entre les commissions des deux parlements. Les partenaires ont souligné l'importance de la contribution suisse de 44,2 millions de francs suisses destinés à soutenir en Slovaquie des projets dans les domaines de l'éducation, de la protection de la nature, du tourisme durable et de la santé. Le premier ministre slovaque Robert Fico affirme que la constitution de la Slovaquie ne permet pas la reconnaissance des mariages entre personnes de même sexe ni leur inscription dans les registres officiels. Selon lui, la constitution définit le mariage comme une union unique entre un homme et une femme. Robert Fico a déclaré que les mariages homosexuels conclus à l'étranger ne peuvent pas être inscrits dans les registres slovaques. Cette déclaration intervient après une intervention du procureur général Maroš Žilinka concernant des demandes d'enregistrement des mariages conclus en Autriche. Le ministère de l'Intérieur estime également que le cadre juridique actuel ne fournit pas de base suffisante pour enregistrer ces mariages selon le droit slovaque.
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1: Chaque année, la Slovaquie produit environ 10,5 millions de tonnes de déchets industriels, soit près de 4 fois le volume des déchets municipaux. Pourtant, le pays ne dispose pas des infrastructures nécessaires pour les recycler et les traiter. Selon l'Association slovaque de l'industrie des déchets, cette situation devient un frein à la compétitivité du pays et peut influencer les décisions des investisseurs étrangers. Les entreprises industrielles, notamment dans le secteur automobile, souhaitent limiter au maximum la mise en décharge et privilégier le recyclage, ainsi que la valorisation énergétique des déchets, mais elles sont confrontées à un manque d'installations adaptées. Le principal défi concerne les déchets plastiques. Leur composition varie selon les fabricants, ce qui rend leur recyclage complexe et coûteux. Faute de capacité suffisante en Slovaquie, une grande partie des plastiques exportés pourrait être recyclés. Les

0: Sper estime que la construction de nouvelles lignes de recyclage ne suffira pas sans un soutien financier durable afin de garantir leur rentabilité. La situation est également critique pour les déchets industriels dangereux. Les installations de valorisation énergétique existantes sont réservées principalement aux déchets ménagers et ne peuvent pas traiter les déchets spécifiques. Une grande partie est donc mise en décharge ou envoyée à l'étranger, ce qui augmente les coûts. Selon les professionnels du secteur, si aucune nouvelle infrastructure n'est construite, les coûts de traitement pourraient augmenter d'environ 30% dans les prochaines années. Ils estiment qu'il faudrait créer au moins 3 nouvelles installations dédiées aux déchets dangereux au cours de la prochaine décennie. Sans ces investissements, la Slovaquie restera dépendante des capacités étrangères et risque de perdre en attractivité pour les entreprises industrielles.
1: Chers auditeurs, nous vous proposons maintenant de suivre sur les ondes de Radio Slovaquie Internationale la reprise de l'une de nos émissions. Bonne écoute!
2: Bonjour, bonsoir, amis auditeurs venus à la rencontre des émissions proposées par Radio Slovaquie Internationale. Chaque jour, nous vous apportons de nouvelles informations sur notre petite Slovaquie. Christina, animatrice de l'émission d'aujourd'hui, vous souhaite la bienvenue à l'écoute de Radio Slovaquie Internationale. Dans le cadre de la première partie de l'émission de ce mardi, nous entamons la cinquième partie de la série consacrée aux femmes de science qui, par leur travail et leur détermination, changent le monde qui nous entoure. Préparez-vous donc à un voyage inspirant qui nous montrera l'énorme potentiel des femmes dans le domaine des sciences, des techniques et de la recherche. Le second thème sera consacré pour sa part à la santé mentale qui, lors des dernières années, s'est aggravée non seulement en Slovaquie, mais dans le monde entier. Que dire de plus? Vous le saurez en restant à notre écoute, en souhaitant qu'elle vous soit agréable. Nous concernons, vous y savoir, l'est déjà.
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2: Dans un nouvel épisode de notre série irrégulière consacrée aux femmes exceptionnelles dans le domaine scientifique, nous vous proposons à nouveau un récit inspirant. Nous y explorons non seulement les réussites scientifiques, mais aussi les motivations personnelles et les étapes de vie qui jalonnent le parcours des femmes en science.
1: Aujourd'hui, il s'agit de la médecin et chercheuse Zuzana Zelinkova, experte des maladies inflammatoires chroniques de l'intestin telles que la maladie de Crohn ou la rectocolite hémorragique. Une grande partie de sa carrière s'est déroulée aux Pays-Bas où elle a exercé à la fois comme clinicienne et chercheuse, une combinaison qui apporte une autre dimension à la médecine. Les années passées en laboratoire ont ouvert à la docteure Zuzana Zelinkova de nouvelles perspectives dans la pratique clinique, révélant comment la recherche pouvait profondément améliorer la qualité des traitements. Pour commencer, elle revient sur ce qui l'a amené à se consacrer aux maladies inflammatoires chroniques de l'intestin.
2: Ce sont des maladies inflammatoires non spécifiques de l'intestin qui ont un impact énorme sur la vie des gens. On ne peut pas les ignorer. Elles deviennent de plus en plus fréquentes. Il s'agit de jeunes patients atteints pour toute leur vie. Pour moi, en tant que médecin, il n'y a pas de plus grand défi que de redonner une vie de qualité à une personne qui, entre 20 et 25 ans, apprend qu'elle est atteinte d'une maladie chronique, que ses douleurs abdominales, ses diarrhées, sa perte de poids, sa fatigue seront désormais son quotidien. C'est un fardeau lourd à porter et le défi pour le médecin est d'aller plus loin que de simplement prescrire des médicaments déjà existants. On peut repousser les frontières de la compréhension de la maladie. Elle reste mystérieuse, on ne sait pas exactement comment elle apparaît, mais on peut en approcher les mécanismes grâce aux données de laboratoire. C'est ce qui rend ce domaine si passionnant.
1: Zuzana Zelinkova semble être optimiste quant à la possibilité de vivre pleinement avec une telle maladie. Est-ce vraiment le cas?
4: Je to tak. Ja chodím prednášať pacientom, ktorí sú úžasná komunita združení v pacientskom združení.
2: Oui, absolument. Je donne des conférences à des patients qui forment une communauté formidable réunie au sein d'une association de patients. Il y a une différence énorme entre la prise en charge de ces maladies aujourd'hui au 21e siècle et ce qu'elle était dans les années 1980 ou 1990. Si l'on regarde l'histoire des traitements de maladies de Crohn ou de la rectocolite hémorragique, on reste sans voix devant les progrès accomplis. Rien que dans ma propre expérience, en 20 ans de pratique, les outils à ma disposition ont radicalement changé. La vie des patients au début de ma carrière n'a rien à voir avec ce qu'elle est aujourd'hui.
1: Notre interlocutrice a mentionné une augmentation de la prévalence de ces maladies. À quoi l'attribue-t-elle?
2: Elle touche surtout les pays développés. Les études de population montrent une corrélation entre leur fréquence et le PIB du pays. Plus il est élevé, plus ces maladies sont répandues. Cela tient au confort matériel, mais on essaie de déterminer précisément quels aspects de ce confort sont en cause. Étant donné que ces maladies affectent le système digestif, il faut chercher du côté de l'alimentation et de sa transformation. Mais ces hypothèses sont très difficiles à tester. C'est justement ce sur quoi nous avons travaillé pendant des années aux Pays-Bas, comprendre comment le système immunitaire intestinal s'active de façon inappropriée. Certaines données suggèrent que des additifs comme les colorants ou les conservateurs pourraient jouer un rôle. Plus l'alimentation est industrielle, plus le risque d'une réaction immunitaire indésirable semble élevé. C'est une simplification, mais cela fait partie du problème.
1: Zuzana Zelinkova est revenue ensuite sur les 10 années qu'elle a passées aux Pays-Bas, ainsi que sur ce qu'elle en a tiré pour sa pratique en Slovaquie.
2: Sur le plan professionnel, c'est surtout l'expérience de la recherche. Les maladies inflammatoires chroniques de l'intestin sont dues à une réaction excessive du système immunitaire. Nous avons étudié de près les cellules, ces soldats qui réagissent à certains éléments de l'alimentation. Ce travail d'analyse moléculaire est à mieux comprendre ce qui se passe chez chaque patient. Les techniques de laboratoire ont énormément évolué. Il y a 20 ans, je n'avais qu'un seul médicament à disposition. Ma thèse portait sur le mécanisme d'action de ce seul traitement enregistré par l'Agence européenne des médicaments en 1998 pour la maladie de Crohn. Aujourd'hui, nous en avons 5 enregistrés et 3 autres en préparation. Sans une expérience concrète du laboratoire, il est difficile de comprendre ce qu'il y a vraiment dans le médicament que l'on administre aux patients.
1: Vous faites partie de ces médecins-chercheurs qui sont revenus en Slovaquie. Aviez-vous des regrets si vous pouvez comparer les deux environnements néerlandais et slovaque?
4: Lutovať to nechcem formulovať takto, ale dostala som raz otázku.
2: Je ne dirai pas que je le regrette, mais on m'a déjà posé la question. Est-ce que je pense parfois à ce que je serais devenue si j'étais restée aux Pays-Bas? Certainement, ces 13 dernières années auraient été beaucoup plus intenses et dynamiques sur le plan de la recherche. J'aurais eu des publications ayant un réel impact, car les conditions ne sont tout simplement pas les mêmes ici. En revenant en Slovaquie, j'ai dû tout reconstruire à partir de zéro. Avec la manière dont fonctionne le système de santé slovaque, j'en suis à mon 5e poste et on ne peut pas construire une ligne de recherche si l'on change d'établissement tous les 3 ans. Il faut de la stabilité et je ne l'ai clairement pas eu.
1: Enfin, Zuzana Zelinková nous a évoqué ses ambitions scientifiques pour l'avenir.
2: Je distinguerai deux niveaux. Le premier concerne des aspects très techniques et précis que je ne vais pas détailler ici, mais ils visent tous le même but, aider le patient. Le second, c'est que la science fasse partie intégrante de la formation du médecin et qu'elle soit utilisée au quotidien dans les cabinets. En Slovaquie, nous ne soignons que sur la base des recherches menées ailleurs. Nous ne traitons pas nos patients sur la base de données produites ici. Nous utilisons les approches développées par les Britanniques, par exemple, sans que les médecins slovaques ne contribuent à les adapter à nos spécificités. Nous respirons un air différent. Nous avons un autre mode de vie. Mangeons nos saucisses locales, buvons notre bière, notre vin, notre alcool selon la région. Mais personne ne les étudie scientifiquement. Personne ne les prend en compte dans la pratique clinique quotidienne. Voilà le second volet de mon rêve scientifique. Essayez de faire avancer les choses dans cette direction.
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0: Ces dernières années, on entend très souvent parler de la santé mentale liée à la jeune génération. Très souvent, on entend parler de l'autodestruction, des différentes dépendances, des troubles du comportement alimentaire, de l'abus de drogue, du comportement violent des enfants, etc. Ce sont les problèmes les plus fréquents liés à la santé mentale chez des enfants et des jeunes.
1: Malheureusement, on ne sait toujours pas dire à 100% qui a son quote-part le plus élevé. Il s'agit des médias, des réseaux sociaux, du pourrissement de la crise climatique ou bien de l'expérience liée à la pandémie ou à la guerre. Les chiffres ne sont pas du tout positifs et nous devons constater que la santé mentale des enfants est le problème global. C'est pourquoi nous nous sommes efforcés d'avoir des informations provenant des sources accessibles concernant cette question.
0: Ce phénomène a été observé pendant une décennie avant la pandémie de COVID-19 dans le monde et en Slovaquie. Environ un enfant sur 10 avait déjà des problèmes de santé mentale avant 2020. Selon un rapport de l'UNICEF datant de 2021, plus de 9 millions d'adolescents européens âgés de 10 à 19 ans souffrent d'une maladie ou d'un problème mental.
1: Les maladies mentales touchent 16,3% des garçons et des filles européens âgés de 10 à 19 ans. Pendant qu'ailleurs dans le monde, le chiffre s'élève à plus de 13,2%. Dans le monde entier, on enregistre une augmentation à long terme des différents problèmes de santé mentale qui se manifestent entre 11 et 15 ans, ce qui représente plus de 50% de tous les cas des maladies mentales.
0: Selon les données mondiales, l'existence des maladies mentales augmente autant chez les enfants âgés de 5 à 14 ans que chez les adultes. En 2019, la dépression et l'anxiété représentaient 55% de tous les troubles mentaux chez les jeunes âgés de 10 à 19 ans. Environ 3 jeunes âgés de 10 à 19 ans perdent la vie chaque jour en Europe à la suite d'un suicide. Des recherches menées par le département slovaque de la clinique psychiatrique UNLP montrent également que les tentatives de suicide chez les enfants et les adolescents ont augmenté de 20% en 2021.
1: L'isolement social et l'absence d'impulsion soutenante liée au confinement ont eu un impact négatif sur la santé mentale des enfants et ont exacerbé le problème, comme l'a également souligné l'Organisation mondiale de la santé. En Slovaquie aussi, suite à la pandémie, on a enregistré la plus forte augmentation du nombre de patients nouvellement diagnostiqués parmi les enfants et les jeunes. Selon le Centre national d'information de la santé, la plus forte augmentation a été enregistrée parmi les jeunes âgés entre 15 et 19 ans. 29,2%, suivi par les enfants de 0 jusqu'à 14 ans, 17,3%, et les jeunes de 20 à 29 ans, 14,3%.

0: La santé mentale s'aggrave partout en Slovaquie. Le cabinet de consultation sur Internet consacré aux jeunes gens annonce qu'en 2022, il s'est occupé de plus de 178 000 cas, chiffre qui a doublé par rapport à l'année précédente. La maladie d'aujourd'hui est la solitude. Le bien-être mental est perturbé principalement par les problèmes financiers et l'instabilité politique et sociale. Récemment, nous avons rencontré Eva Švecová, psychologue de l'association civique IPEČKO. Selon ses dires, cette dernière a vu le jour en 2012 en tant que cabinet de consultation sur Internet ainsi qu'une ligne d'aide en cas de crise pour les jeunes gens.
1: Táto naša linka funguje non-stop a na tejto linke sa môžu naozaj na pár klikov.
2: Cette ligne d'aide fonctionne sans arrêt 24 heures sur 24, 7 jours sur 7. Là, on peut se connecter à l'un de nos conseillers psychologues avec qui on peut s'ouvrir et discuter sur notre problème. Lors de la pandémie du COVID-19, nous avons lancé une ligne téléphonique de crise à anonyme, qui, elle aussi, fonctionne sans arrêt et en plus, elle est gratuite. Nous avons décidé de créer cette ligne téléphonique parce qu'on avait l'impression que non seulement les jeunes, mais aussi les personnes âgées avaient besoin d'une aide. Et puisque les personnes âgées ne sont pas si fortes dans le domaine des services IT, elles avaient utilisé cette ligne téléphonique dans la plupart des cas.
0: Il y a quelques années, l'association civile IPEČKO a décidé d'ouvrir au sein de chaque ville régionale un centre de contact intitulé KAČKO.
1: Tieto káčka vlastne tvorí tým psychologov a psychologičiek, ktoré majú na starosti tento kraj. Je teda tým
2: psychologov... Au sein de ce centre travaillent des psychologues à qui on peut rendre visite en personne. Ainsi, cette équipe de psychologues travaille dans des écoles primaires et secondaires. Ils travaillent également en tant qu'équipe d'intervention dans le cadre des situations de crise. Et notre équipe fait partie aussi du système d'intégration de sauvetage. Cela veut dire que si un accident ou une tragédie se produit, nous sommes invités à y intervenir.
0: Lors des dernières années, on entend parler de plus en plus de la santé mentale s'aggravant liée à la jeune génération. Avec quels problèmes concrets les jeunes gens s'adressent le plus souvent aux psychologues de l'association civile IPEČKO?
1: Prvá téma, s ktorou sa na nás mladí, ale aj starší obracajú, sa naozaj nezmenila.
2: Le sujet le plus fréquent avec lequel on s'adressait et s'adresse à nous était et toujours la solitude. Les sujets suivants changent selon les situations actuelles. Par exemple, lors de la pandémie, le sujet du coronavirus était le deuxième sujet le plus récurrent. Quand la guerre en Ukraine a commencé, c'était alors l'un des plus fréquents sujets. Cependant, à l'heure actuelle, les jeunes gens s'adressent à nous puisqu'ils sont stressés et ressentent une grande tension suite à leur performance au travail. Ils ressentent une très grande responsabilité et ne veulent pas décevoir leur entourage.
0: Et bien évidemment, selon notre interlocutrice, cela est lié aux pensées dépressives, aux pensées et même aux tentatives au suicide. Un autre problème qui s'est avéré chez la jeune génération lors des dernières années sont entre autres des troubles de l'alimentation, le phénomène des réseaux sociaux et bien d'autres. Selon les dires de Eva Švecová, 68% des personnes qui ont contacté l'association civile est-elle des femmes?
1: Tie ženy sa na nás obracajú oveľa častejšie, ale čo sa týka možno pokusu na ukončenie života...
2: Oui, les femmes s'adressent à nous beaucoup plus souvent. Par ailleurs, quant aux tentatives d'attenter à sa vie, les femmes représentent 53% de tous les cas. Lors du premier semestre 2023, nous avons effectué plus de 97 000 communications de crise. Selon les informations statistiques, on a enregistré des jours lors desquels des personnes déclaraient se sentir dans la solitude 85 fois par jour. Dans 53 communications dans le cadre d'une journée, on enregistrait les mots « stress » ou bien « tension ». 52 personnes par jour voulaient achever leur vie et 33 personnes ont avoué s'être automutilées.
1: Úplne prirodzene, všetci máme zasa tie ťažké dni, že to je naozaj prirodzené, ja ich mám a ja mám deň, kedy sa mi ťažšie vstáva, kedy...
2: Il est très naturel que chacun d'entre nous ait des jours difficiles à certaines périodes. Et moi aussi, il y a des jours où j'ai des problèmes pour me lever, où j'ai des problèmes pour chercher la motivation. Mais si cela dure pendant plus de 2 semaines, je recommande à chacun de trouver un spécialiste, un psychologue. Très souvent, ce sont des parents ou des enseignants qui remarquent chez les enfants un problème.
0: Et c'est tout, chers amis auditeurs, pour ce mardi. Nous vous remercions de votre écoute estivale. Et espérons à la prochaine sur les ondes de RSI. 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
1: Soyez les bienvenus à l'écoute du bulletin d'actualité préparé et animé par Tania selon les sources de la presse quotidienne slovaque.
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1: Le Portugal renforce sa présence militaire en Slovaquie. La constitution slovaque ne reconnaît pas les mariages homosexuels. La Slovaquie manque d'infrastructures pour traiter ses déchets industriels. Le Portugal a renforcé sa présence militaire en Slovaquie dans le cadre de la mission de l'OTAN. Au cours des deux dernières années, le nombre de soldats portugais est passé d'environ 30 à 156. Le contingent est intégré au groupement tactique multinational dirigé par l'Espagne, chargé de renforcer la défense du flanc oriental de l'Alliance. En Slovaquie, il dispose de chars Léopard 2A6, de véhicules blindés Pandur 2 et de systèmes de drones modernes. Selon l'armée portugaise, ce renforcement répond à la dégradation de la situation sécuritaire en Europe. Le Portugal participe à la mission de l'OTAN en Slovaquie depuis 2022, à la suite de l'invasion russe de l'Ukraine. Le président du Parlement slovaque Richard Draši a reçu à Bratislava l'ambassadeur extraordinaire et plénipotentiaire de la Confédération suisse, Peter Nelson, à l'occasion de la fin de sa mission diplomatique en Slovaquie. Richard Draši a remercié l'ambassadeur pour sa contribution au renforcement des relations slovaco-suisses, fondées sur une coopération pragmatique et mutuellement bénéfique. Les discussions ont également porté sur le développement des relations interparlementaires et sur la poursuite des contacts entre les commissions des deux parlements. Les partenaires ont souligné l'importance de la contribution suisse de 44,2 millions de francs suisses destinés à soutenir en Slovaquie des projets dans les domaines de l'éducation, de la protection de la nature, du tourisme durable et de la santé. Le premier ministre slovaque Robert Fico affirme que la constitution de la Slovaquie ne permet pas la reconnaissance des mariages entre personnes de même sexe ni leur inscription dans les registres officiels. Selon lui, la constitution définit le mariage comme une union unique entre un homme et une femme. Robert Fico a déclaré que les mariages homosexuels conclus à l'étranger ne peuvent pas être inscrits dans les registres slovaques. Cette déclaration intervient après une intervention du procureur général Maroš Žilinka concernant des demandes d'enregistrement des mariages conclus en Autriche. Le ministère de l'Intérieur estime également que le cadre juridique actuel ne fournit pas de base suffisante pour enregistrer ces mariages selon le droit slovaque.
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1: Chaque année, la Slovaquie produit environ 10,5 millions de tonnes de déchets industriels, soit près de 4 fois le volume des déchets municipaux. Pourtant, le pays ne dispose pas des infrastructures nécessaires pour les recycler et les traiter. Selon l'Association slovaque de l'industrie des déchets, cette situation devient un frein à la compétitivité du pays et peut influencer les décisions des investisseurs étrangers. Les entreprises industrielles, notamment dans le secteur automobile, souhaitent limiter au maximum la mise en décharge et privilégier le recyclage, ainsi que la valorisation énergétique des déchets, mais elles sont confrontées à un manque d'installations adaptées. Le principal défi concerne les déchets plastiques. Leur composition varie selon les fabricants, ce qui rend leur recyclage complexe et coûteux. Faute de capacité suffisante en Slovaquie, une grande partie des plastiques est exportée pour être recyclée. Les experts estiment que la construction de nouvelles lignes de recyclage ne suffira pas sans un soutien financier durable afin de garantir leur rentabilité. La situation est également critique pour les déchets industriels dangereux. Les installations de valorisation énergétique existantes sont réservées principalement aux déchets ménagers et ne peuvent pas traiter les déchets spécifiques. Une grande partie est donc mise en décharge ou envoyée à l'étranger, ce qui augmente les coûts. Selon les professionnels du secteur, si aucune nouvelle infrastructure n'est construite,

0: construite, les coûts de traitement pourraient augmenter d'environ 30% dans les prochaines années. Ils estiment qu'il faudrait créer au moins 3 nouvelles installations dédiées aux déchets dangereux au cours de la prochaine décennie. Sans ces investissements, la Slovaquie restera dépendante des capacités étrangères et risque de perdre en attractivité pour les entreprises industrielles.
1: Chers auditeurs, nous vous proposons maintenant de suivre sur les ondes de Radio Slovaquie Internationale la reprise de l'une de nos émissions. Bonne écoute.
2: Bonjour, bonsoir, amis auditeurs, venus à la rencontre des émissions proposées par Radio Slovaquie Internationale. Chaque jour, nous vous apportons de nouvelles informations sur notre petite Slovaquie. Christina, animatrice de l'émission d'aujourd'hui, vous souhaite la bienvenue à l'écoute de Radio Slovaquie Internationale. Dans le cadre de la première partie de l'émission de ce mardi, nous entamons la cinquième partie de la série consacrée aux femmes de science qui, par leur travail et leur détermination, changent le monde qui nous entoure. Préparez-vous donc à un voyage inspirant qui nous montrera l'énorme potentiel des femmes dans le domaine des sciences, des techniques et de la recherche. Le second thème sera consacré pour sa part à la santé mentale qui, lors des dernières années, s'est aggravée non seulement en Slovaquie, mais dans le monde entier. Que dire de plus? Vous le saurez en restant à notre écoute, en souhaitant qu'elle vous soit agréable. Nous concernons, vous y savoir, l'est déjà.
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2: Dans un nouvel épisode de notre série irrégulière consacrée aux femmes exceptionnelles dans le domaine scientifique, nous vous proposons à nouveau un récit inspirant. Nous y explorons non seulement les réussites scientifiques, mais aussi les motivations personnelles et les étapes de vie qui jalonnent le parcours des femmes en science.
1: Aujourd'hui, il s'agit de la médecin et chercheuse Zuzana Zelinkova, experte des maladies inflammatoires chroniques de l'intestin telles que la maladie de Crohn ou la rectocolite hémorragique. Une grande partie de sa carrière s'est déroulée aux Pays-Bas où elle a exercé à la fois comme clinicienne et chercheuse, une combinaison qui apporte une autre dimension à la médecine. Les années passées en laboratoire ont ouvert à la docteure Zuzana Zelinkova de nouvelles perspectives dans la pratique clinique, révélant comment la recherche pouvait profondément améliorer la qualité des traitements. Pour commencer, elle revient sur ce qui l'a amené à se consacrer aux maladies inflammatoires chroniques de l'intestin.
2: Ce sont des maladies inflammatoires non spécifiques de l'intestin qui ont un impact énorme sur la vie des gens. On ne peut pas les ignorer. Elles deviennent de plus en plus fréquentes. Il s'agit de jeunes patients atteints pour toute leur vie. Pour moi, en tant que médecin, il n'y a pas de plus grand défi que de redonner une vie de qualité à une personne qui, entre 20 et 25 ans, apprend qu'elle est atteinte d'une maladie chronique, que ses douleurs abdominales, ses diarrhées, sa perte de poids, sa fatigue seront désormais son quotidien. C'est un fardeau lourd à porter et le défi pour le médecin est d'aller plus loin que de simplement prescrire des médicaments déjà existants. On peut repousser les frontières de la compréhension de la maladie. Elle reste mystérieuse, on ne sait pas exactement comment elle apparaît, mais on peut en approcher les mécanismes grâce aux données de laboratoire. C'est ce qui rend ce domaine si passionnant.
1: Zuzana Zelinkova semble être optimiste quant à la possibilité de vivre pleinement avec une telle maladie. Est-ce vraiment le cas?
4: Je to tak. Ja chodím prednášať pacientom, ktorí sú úžasná komunita združení v pacientskom združení. Tak
2: oui, absolument. Je donne des conférences à des patients qui forment une communauté formidable réunie au sein d'une association de patients. Il y a une différence énorme entre la prise en charge de ces maladies aujourd'hui au 21e siècle et ce qu'elle était dans les années 1980 ou 1990. Si l'on regarde l'histoire des traitements de maladies de Crohn ou de la rectocolite hémorragique, on reste sans voix devant les progrès accomplis. Rien que dans ma propre expérience, en 20 ans de pratique, les outils à ma disposition ont radicalement changé. La vie des patients au début de ma carrière n'a rien à voir avec ce qu'elle est aujourd'hui.
1: Notre interlocutrice a mentionné une augmentation de la prévalence de ces maladies. À quoi l'attribue-t-elle ?
2: Elle touche surtout les pays développés. Les études de population montrent une corrélation entre leur fréquence et le PIB du pays. Plus il est élevé, plus ces maladies sont répandues. Cela tient au confort matériel, mais on essaie de déterminer précisément quels aspects de ce confort sont en cause, étant donné que ces maladies affectent le système digestif, il faut chercher du côté de l'alimentation et de sa transformation. Mais ces hypothèses sont très difficiles à tester. C'est justement ce sur quoi nous avons travaillé pendant des années aux Pays-Bas, comprendre comment le système immunitaire intestinal s'active de façon inappropriée. Certaines données suggèrent que des additifs comme les colorants ou les conservateurs pourraient jouer un rôle. Plus l'alimentation est industrielle, plus le risque d'une réaction immunitaire indésirable semble élevé. C'est une simplification, mais cela fait partie du problème.
1: Zuzana Zelinkova est revenue ensuite sur les 10 années qu'elle a passées aux Pays-Bas, ainsi que sur ce qu'elle en a tiré pour sa pratique en Slovaquie.
2: Sur le plan professionnel, c'est surtout l'expérience de la recherche. Les maladies inflammatoires chroniques de l'intestin sont dues à une réaction excessive du système immunitaire. Nous avons étudié de près les cellules, ces soldats qui réagissent à certains éléments de l'alimentation. Ce travail d'analyse moléculaire aide à mieux comprendre ce qui se passe chez chaque patient. Les techniques de laboratoire ont énormément évolué. Il y a 20 ans, je n'avais qu'un seul médicament à disposition. Ma thèse portait sur le mécanisme d'action de ce seul traitement enregistré par l'Agence européenne des médicaments en 1998 pour la maladie de Crohn. Aujourd'hui, nous en avons 5 enregistrés et 3 autres en préparation. Sans une expérience concrète du laboratoire, il est difficile de comprendre ce qu'il y a vraiment dans le médicament que l'on administre aux patients.
1: Vous faites partie de ces médecins-chercheurs qui sont revenus en Slovaquie. Aviez-vous des regrets si vous pouvez comparer les deux environnements irlandais et slovaque ?
2: Je ne dirais pas que je le regrette, mais on m'a déjà posé la question. Est-ce que je pense parfois à ce que je serais devenue si j'étais restée aux Pays-Bas? Certainement, ces 13 dernières années auraient été beaucoup plus intenses et dynamiques sur le plan de la recherche. J'aurais eu des publications ayant un réel impact, car les conditions ne sont tout simplement pas les mêmes ici. En revenant en Slovaquie, j'ai dû tout reconstruire à partir de zéro. Avec la manière dont fonctionne le système de santé slovaque, j'en suis à mon 5e poste et on ne peut pas construire une ligne de recherche si l'on change d'établissement tous les 3 ans. Il faut de la stabilité et je ne l'ai clairement pas eu.
1: Enfin, Zuzana Zelinková nous a évoqué ses ambitions scientifiques pour l'avenir.
2: Je distinguerai deux niveaux. Le premier concerne des aspects très techniques et précis que je ne vais pas détailler ici, mais ils visent tous le même but, aider le patient. Le second, c'est que la science fasse partie intégrante de la formation du médecin et qu'elle soit utilisée au quotidien. Dans les cabinets. En Slovaquie, nous ne soignons que sur la base des recherches menées ailleurs. Nous ne traitons pas nos patients sur la base de données produites ici. Nous utilisons les approches développées par les Britanniques, par exemple, sans que les médecins slovaques ne contribuent à les adapter à nos spécificités. Nous respirons un air différent. Nous avons un autre mode de vie. Mangeons nos saucisses locales, buvons notre bière, notre vin, notre alcool selon la région. Mais personne ne les étudie scientifiquement. Personne ne les prend en compte dans la pratique clinique quotidienne. Voilà le second volet de mon rêve scientifique. Essayez de faire avancer les choses dans cette direction.
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0: dernières années, on entend très souvent parler de la santé mentale liée à la jeune génération. Très souvent, on entend parler de l'autodestruction, des différentes dépendances, des troubles du comportement alimentaire, de l'abus de drogue, du comportement violent des enfants, etc. Ce sont les problèmes les plus fréquents liés à la santé mentale chez des enfants et des jeunes.
1: Malheureusement, on ne sait toujours pas dire à 100% qui a son quote-part le plus élevé. Il s'agit des médias, des réseaux sociaux, du pourrissement de la crise climatique ou bien de l'expérience liée à la pandémie ou à la guerre. Les chiffres ne sont pas du tout positifs et nous devons constater que la santé mentale des enfants est le problème global. C'est pourquoi nous nous sommes efforcés d'avoir des informations provenant des sources accessibles concernant cette question.
0: Ce phénomène a été observé pendant une décennie avant la pandémie de COVID-19 dans le monde et en Slovaquie. Environ un enfant sur 10 avait déjà des problèmes de santé mentale avant 2020. Selon un rapport de l'UNICEF datant de 2021, plus de 9 millions d'adolescents européens âgés de 10 à 19 ans souffrent d'une maladie ou d'un problème mental.
1: Les maladies mentales touchent 16,3% des garçons et des filles européens âgés de 10 à 19 ans. Pendant qu'ailleurs dans le monde, le chiffre s'élève à plus de 13,2%. Dans le monde entier, on enregistre une augmentation à long terme des différents problèmes de santé mentale qui se manifestent entre 11 et 15 ans, ce qui représente plus de 50% de tous les cas de maladies mentales.
0: Selon les données mondiales, l'existence des maladies mentales augmente autant chez les enfants âgés de 5 à 14 ans que chez les adultes. En 2019, la dépression et l'anxiété représentaient 55% de tous les troubles mentaux chez les jeunes âgés de 10 à 19 ans. Environ 3 jeunes âgés de 10 à 19 ans perdent la vie chaque jour en Europe à la suite d'un suicide. Des recherches menées par le département slovaque de la clinique psychiatrique UNLP montrent également que les tentatives de suicide chez les enfants et les adolescents ont augmenté de 20% en 2021.
1: L'isolement social et l'absence d'impulsions soutenantes liées au confinement ont eu un impact négatif sur la santé mentale des enfants et ont exacerbé le problème, comme l'a également souligné l'Organisation mondiale de la santé. En Slovaquie aussi, suite à la pandémie, on a enregistré la plus forte augmentation du nombre de patients nouvellement diagnostiqués parmi les enfants et les jeunes. Selon le Centre national d'information de la santé, la plus forte augmentation a été enregistrée parmi les jeunes âgés entre 15 et 19 ans. 29,2%, suivi par les enfants de 0 jusqu'à 14 ans, 17,3%, et les jeunes de 20 à 29 ans, 14,3%.

0: La santé mentale s'aggrave partout en Slovaquie. Le cabinet de consultation sur Internet consacré aux jeunes gens annonce qu'en 2022, il s'est occupé de plus de 178 000 cas, chiffre qui a doublé par rapport à l'année précédente. La maladie d'aujourd'hui est la solitude. Le bien-être mental est perturbé principalement par les problèmes financiers et l'instabilité politique et sociale. Récemment, nous avons rencontré Eva Švecová, psychologue de l'association civique IPEČKO. Selon ses dires, cette dernière a vu le jour en 2012 en tant que cabinet de consultation sur Internet ainsi qu'une ligne d'aide en cas de crise pour les jeunes gens.
1: Táto naša linka funguje non-stop a na tejto linke sa môžu naozaj na pár klikov.
2: Cette ligne d'aide fonctionne sans arrêt 24 heures sur 24, 7 jours sur 7. Là, on peut se connecter à l'un de nos conseillers psychologues avec qui on peut s'ouvrir et discuter sur notre problème. Lors de la pandémie du COVID-19, nous avons lancé une ligne téléphonique de crise anonyme qui, elle aussi, fonctionne sans arrêt et en plus, elle est gratuite. Nous avons décidé de créer cette ligne téléphonique parce qu'on avait l'impression que non seulement les jeunes, mais aussi les personnes âgées avaient besoin d'une aide. Et puisque les personnes âgées ne sont pas si fortes dans le domaine des services IT, elles avaient utilisé cette ligne téléphonique dans la plupart des cas.
0: Il y a quelques années, l'association civile IPEČKO a décidé d'ouvrir au sein de chaque ville régionale un centre de contact intitulé KAČKO.
1: Tieto káčka vlastne tvorí tým psychologov a psychologičiek, ktoré majú na starosti tento kraj. Je teda tým
2: psychologov... Au sein de ce centre travaillent des psychologues à qui on peut rendre visite en personne. Ainsi, cette équipe de psychologues travaille dans des écoles primaires et secondaires. Ils travaillent également en tant qu'équipe d'intervention dans le cadre des situations de crise. Et notre équipe fait partie aussi du système d'intégration de sauvetage. Cela veut dire que si un accident ou une tragédie se produit, nous sommes invités à y intervenir.
0: Lors des dernières années, on entend parler de plus en plus de la santé mentale s'aggravant liée à la jeune génération. Avec quels problèmes concrets les jeunes gens s'adressent le plus souvent aux psychologues de l'association civile IPEČKO?
1: Prvá téma, s ktorou sa na nás mladí, ale aj starší obracajú, sa naozaj nezmenila.
2: Le sujet le plus fréquent avec lequel on s'adressait et s'adresse à nous était et toujours la solitude. Les sujets suivants changent selon les situations actuelles. Par exemple, lors de la pandémie, le sujet du coronavirus était le deuxième sujet le plus récurrent. Quand la guerre en Ukraine a commencé, c'était alors l'un des plus fréquents sujets. Cependant, à l'heure actuelle, les jeunes gens s'adressent à nous puisqu'ils sont stressés et ressentent une grande tension suite à leur performance au travail. Ils ressentent une très grande responsabilité et ne veulent pas décevoir leur entourage.
0: Et bien évidemment, selon notre interlocutrice, cela est lié aux pensées dépressives, aux pensées et même aux tentatives au suicide. Un autre problème qui s'est avéré chez la jeune génération lors des dernières années sont entre autres des troubles de l'alimentation, le phénomène des réseaux sociaux et bien d'autres. Selon les dires de Eva Švecová, 68% des personnes qui ont contacté l'association civil est-elle des femmes?
1: Tie ženy sa na nás obracajú oveľa častejšie, ale čo sa týka možno pokusu na ukončenie života...
2: Oui, les femmes s'adressent à nous beaucoup plus souvent. Par ailleurs, quant aux tentatives d'attenter à sa vie, les femmes représentent 53% de tous les cas. Lors du premier semestre 2023, nous avons effectué plus de 97 000 communications de crise. Selon les informations statistiques. On a enregistré des jours lors desquels des personnes déclaraient se sentir dans la solitude 85 fois par jour. Dans 53 communications dans le cadre d'une journée, on a enregistré les mots « stress » ou bien « tension ». 52 personnes par jour voulaient achever leur vie et 33 personnes ont avoué s'être automutilées.
1: Úplne prirodzene, všetci máme zasa tie ťažké dni, že to je naozaj prirodzené, ja ich mám a ja mám deň, kedy sa mi ťažšie vstáva, kedy...
2: Il est très naturel que chacun d'entre nous ait des jours difficiles à certaines périodes. Et moi aussi, il y a des jours où j'ai des problèmes pour me lever, où j'ai des problèmes pour chercher la motivation. Mais si cela dure pendant plus de 2 semaines, je recommande à chacun de trouver un spécialiste, un psychologue. Très souvent, ce sont des parents ou des enseignants qui remarquent chez les enfants un problème.
0: Et c'est tout, chers amis auditeurs, pour ce mardi. Nous vous remercions de votre écoute estivale et espérons à la prochaine sur les ondes de RSI. 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